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6: Ce qu'il fait bon.
7: Ce qu'il fait bon, flé. C'est quoi?
8: Qu'est-ce qu'il fait bon, fléchir?
7: Fléchir.
8: À part les jambes.
9: Devant une personne aimée. Ça arrive souvent avec.
7: Ça ne m'évoque strictement rien. Ça devrait m'évoquer quelque chose, ce qu'il fait bon, fléchir.
8: L'arrêt. Pour mieux réfléchir, c'est ça?
7: Oui, vous parlez d'inflexion. Vous parlez de changement. Or, la question, c'est qu'est-ce qu'il faudrait changer?
9: Des êtres, ça, les femmes ou autres, on part dans quelque chose de tendu, et puis tout d'un coup, on se dit. Mais en fait, ça tient à si peu de choses. Et à ce moment-là, on fléchit, on dit oui, pourquoi pas, tu as certainement raison, puis tout va bien. Ah, puis là, c'est agréable.
8: En effet, par essence, on est des hommes. Bien sûr, bien sûr, le charme d'une femme. Non, alors là, fléchir, je sais pas, qu'est-ce qu'il faut mieux fléchir? Fléchir, faire fléchir quelqu'un
9: Voilà, non, ça c'est un sens amoureux, moi je dirais simplement ça. À fléchir. Mais bon, au niveau des idées, moi je fléchis effectivement. Alors oui, j'ai une très très jolie réponse très ferme. C'est-à-dire quand quelqu'un est buté, borné, me dit, par exemple, quelqu'un qui va prôner l'exclusion, des choses très très radicales, je dis bon, allez, d'accord, très bien, je l'ai entendu, je comprends très bien ton développement, voilà, on peut rester là. Donc on peut dire que c'est une manière de fléchir. Qui satisfait l'autre et qui, moi, me dégage et me rend très heureux.
7: Bah écoutez, je pense qu'il faudrait peut-être modifier la répartition des revenus, hein, c'est-à-dire ce qu'il faudrait changer, je crois, dans ce pays, c'est les inégalités fondamentales.
9: Oui, toujours. Ah oui, c'est toujours fin. Le fléchissement est toujours fin.
7: Mais tout dépend de ce que vous voulez que je développe là-dessus. Hein.

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3: 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Curieuse expression.
4: Qu'on les moi.
5: Souvent, l'air va avec la réalité, quoi. L'air est un reflet de l'aspect est un reflet de la réalité.
4: Ah ben non, moi je trouve que l'habit fait pas le moine quand même. Non,
6: oui,
4: moi je trouve que
6: c'est vrai ça.
4: Ça c'est très très vrai. Hein, on peut très bien avoir l'air con et on n'est pas con. Hein, ça c'est vrai qu'on a tendance à dire enfin, il est vraiment con. Hein.
5: Il y a peut-être quand même une petite étincelle au fond des yeux qui fait qu'après tout il n'est pas. Quand il n'y a pas le moindre aspect de vie intérieure, de vie
6: vous,
5: intellectuelle.
6: Vous croyez que vraiment on l'est là.
5: Je pense que oui.
4: Puis de toute façon, en toute personne, il y a quelque chose à découvrir.
5: Et puis en fait, qu'est-ce que c'est d'être sot? Parce qu'on est sot dans certains domaines et puis on ne l'est pas dans d'autres.
4: Mais voilà, chacun son domaine. Hein, il y en a qui peuvent être très bons en cuisine et puis très bien, très bons au point de vue de tous les artistes et les expositions. Je pense que c'est pas pour ça que les uns sont... Et c'est vrai que suivant... Quand on est dans une catégorie, on vous qualifie de con parce qu'on ne fait pas partie de cette autre catégorie.
5: D'accord, on est peut-être pas expert en art, mais on sait très bien faire la cuisine, ou alors on sait pas faire la cuisine, mais on sait coudre.
4: Il faut toute une vie pour découvrir les gens.
5: Il y a toujours
4: un appel, oui. Il faut avoir confiance. De toute façon, on trouve toujours.
5: C'est quelqu'un qui sait très bien mener son ménage, qui élève bien ses enfants.
6: Ben oui, d'accord, mais moi je suis célibataire. Hein.
5: Oui, d'accord, mais...
6: Ça n'a... Et j'ai travaillé tout le temps. De...
4: Mais vraiment, vous avez rencontré dans votre, ah ben, dans votre travail
6: bien, elle savait très bien se débrouiller pour avoir le maximum de choses qu'elle demandait, hein, la personne.
4: Ben, est-ce que vous ne croyez pas que c'est déjà un talent, ça talent,
6: ben
4: ça.
6: Oui, mais ce n'est pas un talent très, très élevé. En sport,
5: ben
6: bah
5: oui,
6: si, parce
5: donc
6: que,
5: elle
6: attendez,
5: a un petit talent sportif,
6: les tennismans, il y en a qui sont remarquables, hein, ça c'est sûr. Hein.

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6: Un taureau. Parce qu'il y avait beaucoup de vent et après elle s'est tombée.
7: Peut-être que il est essoufflé.
8: Moi je disais qu'il souffle. Un animal qui souffle. Qui souffle.
9: Peut-être qu'il a froid, alors il souffle dans ses mains pour se réchauffer.
10: Un taureau qui se prépare à courir parce qu'il y a en fait quelqu'un qui l'a un peu énervé.
11: Un animal qui crie.
12: Il baille. Il peut faire comme ça parce qu'il a, peut-être qu'il a sommeil.
13: Un être humain qui crie.
14: Peut-être parce qu'il est en train de ramasser les bouts de bois pour remettre la cabane correctement.
15: Peut-être qu'il n'a plus de souffle.
16: Peut-être qu'il est en train de se réchauffer les mains.
17: Peut-être qu'il a froid, alors il souffle dans ses mains pour se réchauffer.
18: Ah, peut-être que dans la rue, il est parti peut-être faire des courses et que comme il neigeait, il n'avait pas de paire de gants, il essayait de faire ça pour se réchauffer.
15: Peut-être qu'il vient de finir une course et une course rapide et donc
19: peut-être qu'il a couru,
20: peut-être qu'il est épuisé parce qu'il par exemple il peut faire un métier, ramasser du bois, couper du bois, courir.
21: Parce que comme ces bouts de bois ils sont tombés, bah, il est en train de les ramasser et après pour les mettre à la poubelle.
22: Il est fatigué parce qu'il a beaucoup travaillé et quand il a travaillé beaucoup, ça le rend un peu fatigué.
23: Quand il écrit un poème et que quand c'est un long poème, bah, il a mal à la main. Il essaie de... il respire comme un coup et après il reprend.

Y a pas de secret, quoi. Y a pas de secret, y a une vérité simple, sobre, crue, quoi. Un truc. Alain, la horde du contrevent, tu la réussiras uniquement, quoi. Uniquement si tu t'isoles. Si tu t'isoles, quoi. Tu comprends ce que ça veut dire isole? Isola à l'île, quoi. Tu crées ton île et tu l'évastes au maximum, quoi. Il faut que les gens soient extrêmement loin de toi, mais loin parce que ton univers sera vaste, quoi. Sera immense, sera énorme univers, quoi. L'énorme puissance d'univers, quoi. Faut que Caracol, il existe en toi complètement, que Ertov Strocknis, il soit toi, quoi. Que Piedro de la Roca, tu le deviennes. Et la goutte aussi, et tout l'univers et tout le vent, que tu vives complètement là-dedans, quoi. C'est ça qu'il faut, il n'y a que ça qu'il faut, quoi. Et que tu restes collé au vent, collé au vent, collé au vent, quoi. Et que tu te battes et que tu fasses aucune concession sur le reste. Tu oublies tout, quoi. T'es pas consultant, t'es rien. La consulting, c'est de la merde, quoi. La seule chose qui a de la valeur, c'est quand t'es capable de faire un chapitre comme celui-là, quoi. Ça restera, ça mérite que tu vives, quoi. Tu peux vivre pour écrire ça, ouais. Là, ça mérite que tu vives, quoi, tu vois. Là, t'es pas né pour rien, t'es nécessaire, quoi. Surnuméraire, comme dirait Sartre, c'est pas superflu, quoi. Là, t'as une nécessité quand t'écris ça, quoi. La nécessité d'être, quoi. Et c'est ça qu'il faut tenir, mec. C'est ça qu'il faut putain de tenir, quoi. Lâche pas le morceau, tu fais pas enculer, tu fais pas disperser, tu fais pas fragmenter, tu fais pas de concession, quoi. Y a pas de concession avec la vie, quoi. Y a pas de concession, quoi. Tu vis, il faut vivre à fond.

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3: Déchiffrer des lettres.
4: Et le mot du jour, convoler.
5: Convoler, se marier.
4: Alors, dans quelle situation utiliser le mot convoler ?
5: Marre du mot mariage qui est au final So June 2012, invitez vos proches et relations à l'événement en utilisant le mot convoler sur votre faire-part ou even Facebook. Effet garanti. Vous pourrez également proposer au distributeur d'American Pie de remplacer le titre fade du troisième opus American Pie, marions-les en American Pie, convolons-les.
4: Et dans quelle situation ne pas utiliser le mot convoler ?
5: Vous ne pourrez en revanche pas vous en servir pour dire de Superman ou d'un pigeon que c'est un abruti qui vole. Cap de le mettre dans votre prochaine copie ? À vous de jouer désormais.
4: À plus en plus.

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3: Bonjour et bienvenue pour ce numéro 3 de Rien à dire, que vous écoutez peut-être sur la bande FM, sur Radio Campus Bordeaux 88.1, ou alors un peu à la demande, à la carte, en ayant attendu exactement le moment opportun pour appuyer sur Play. Que vous soyez l'un ou l'autre de ces auditeurs, sentez-vous le bienvenu. On va écouter ensemble trois morceaux que j'apprécie pour différentes raisons que je vais vous détailler maintenant. Vous vous rappelez tous, bien évidemment, de ceci. Cette chanson, écrite par Prince en 1984 pour son groupe The Family et dont la reprise propulsa en 1990 Sinéad O'Connor, jeune irlandaise de 23 ans, du statut d'artiste en devenir, en développement comme disent les professionnels, à celui de superstar mondiale. Mais il faut croire que la jeune Irlandaise, au caractère bien trempé, n'était pas taillée pour ça. Pas assez malléable, trop révoltée pour s'imposer durablement dans le star system. Ses prises de position radicales et ses choix artistiques vont petit à petit éloigner le public, ainsi que l'establishment musical qui finira par la rejeter, comme on recrache un vieux chewing-gum après lui avoir ponctionné sa dernière once de goût. Une longue descente qui finira le 26 juillet 2023, à 56 ans, dans un torrent médicamenteux de dépression et de malheur, non sans avoir changé plusieurs fois de nom, d'idée, de confession en chemin. Alors moi j'ai vraiment adoré ce disque à l'époque, montant même de ma campagne jusqu'à Paris pour la voir au Zénith, alors que j'étais qu'un jeune adolescent à l'époque. Et d'elle, je garderai pas vraiment le côté engagement politique, mais vraiment la précision et la clarté de cette voix cristalline. J'ai choisi aujourd'hui de vous passer un morceau de l'album Universal Mother, qui est celui qui a suivi l'album de son grand succès. La chanson s'appelle « Scorn Not His Simplicity » et cela parle d'un jeune garçon handicapé mental. Là aussi, c'est une reprise d'un titre chanté par Luke Kelly, chanteur des Dubliners dans les années 60-70, dont vous pouvez tomber par hasard sur la statue en vous baladant à Dublin sur King Street South.

0: réduite.
1: Et oui, est-ce que tu me suivrais si un programme neuf se créait à Montrouge, en plein cœur de ville? Voilà le genre de questions que se pose le groupe Institut. Institut, c'est une musique assez singulière, faite de centres commerciaux, de QR codes, de nouvelles langues, du monde de l'entreprise, mais également d'une certaine sensualité, une poésie un peu suave. Alliage pas évident, me direz-vous, le plus simple serait d'écouter un morceau pour en juger sur pièce. Ça s'appelle « Je suis dans la data » et c'est extrait de l'album « L'effet waouh des zones côtières » en 2022.

0: C'était donc Institut et Arnaud Dumatin, tête pensante du projet, a gentiment accepté de nous parler un peu de tout ça.
1: Ce qui est intéressant, c'est toute la communication autour de la nouvelle communication moderne autour du milieu de l'entreprise aussi. Le management aujourd'hui, enfin, tout ça, je trouve que c'est des notions qui sont tellement déshumanisantes que ça en devient fascinant. Donc ce qui m'intéresse, c'est d'en parler, enfin et aussi d'utiliser ces termes, me les approprier et les détourner en fait. Alors oui, ça peut sembler froid, mais en tout cas c'est mon type d'écriture. Je parle oui du monde d'aujourd'hui, donc qui est quand même assez digitalisé, avec des relations humaines qui ont tendance à se dissoudre dans l'éloignement. Ça parle aussi d'intimité. L'idée, c'est d'inclure des morceaux de moi en fait quand même dans les morceaux par petites touches. Mais moi, ce qui m'intéresse, c'est l'absurde, c'est le décalage, c'est ce que j'aime, c'est des textes un peu grinçants. Donc c'est pourquoi il y a un peu de il y a un peu d'intime, mais surtout ce qui m'intéresse, c'est l'entrechoquement entre les champs lexicaux, donc parler à la fois de l'entreprise, du milieu de l'entreprise, et l'entrechoquer avec un registre beaucoup qui appartient plus au langage amoureux en fait. Et ça me permet de parler de moi de façon détournée. Et en même temps, c'est aussi une forme de critique sociale.
0: Voilà, merci à Arnaud d'Institut. Bon, je me rends compte que cette émission est jusqu'à présent un peu triste. Je vais essayer de redresser la barre pour le troisième et dernier morceau. En fin d'année dernière, j'ai produit une petite vidéo sur le réseau social LinkedIn pour résumer mon année 2024 qui fut assez riche en événements et en nouveautés professionnelles. J'ai fait un montage un peu léché et cherché un morceau un peu catchy pour illustrer cela. Et j'ai choisi Chaise Longue des Anglaises de Wet Leg que vous entendez derrière moi. Un ami m'a alors fait remarquer.
2: Faire ton best-of 2024 avec un morceau de 2021, ça craint quoi.
0: Alors bon, oui. Pourquoi pas? Indéniablement, ça se tient, ça fait sens. Mais finalement, pourquoi ne plus aimer en 2024, 2025, même maintenant, les morceaux de 2021, ou de 2012, ou 1992? Et c'est exactement le principe de cette émission. Aimer des morceaux, qu'importe s'ils sont de cette année, ou de l'année dernière, ou du siècle dernier, qu'importe si beaucoup de gens en ont déjà parlé avant moi. Et oui, qu'importe quand la musique est bonne, qu'importe quand la musique sonne, quand tout simplement elle ne triche pas. Et justement, ces jeunes Anglaises de Wet Leg ne trichent pas, et on va tout de suite écouter Supermarket pour nous le prouver.

0: Voilà, rien à dire, c'est fini pour aujourd'hui, en espérant qu'on aura su vous éclairer, vous aérer, vous séduire. À la semaine prochaine.
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Je suis retourné haut. 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Tenait le plafond éventré, les planches d'avant-guerre, la première. 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Si haut les arbres en serrant la ferme. Fleurit le jardin au centre de la cour, encore fleuri, comme quand des gens vivaient ici. Comme quand des gens vivaient ici. Et si haute la peur qu'enfant, on jouait à réveiller l'après-midi dans le grenier immense de la maison du fermier. Le fermier qui avait l'air si gentil. Et qui passait ses nerfs sur ses vaches, sur ses fils et sur le commis. Le commis qui vivait au-dessus de l'étable, comme en 1900. Sa silhouette torse nu à la fenêtre le soir, dans la lumière blanche de l'ampoule au plafond de sa chambre. Et au bout d'une allée, longeant le jardin clos derrière chez les fermiers, il y avait le château. Et les bêtes empaillées dans l'entrée bleu pâle, un renard et un cerf. Et en face, l'étang, au bout d'un champ en pente douce, comme un répit dans l'épaisseur des lieux. À l'écart, l'écurie, et ses secrets palpables et ses lignes franchies, les non-dits enrôlés dans l'obscurité des murs sales, en paquetage de ce qu'on sait, de ce qui ne se dit pas, pour toujours, et suinte de partout, et se transmet dans un grand silence entendu. Ça puait le secret, la chair sous la contrainte, la perpétuation du mal, moisson d'éternité qu'il faut engranger, vaille que vaille, et que ça pue plaisait aux gosses que nous étions. C'était bien pour la peur, l'inquiétude. Ceux qui montaient dans le grenier jusqu'à la maison du fermier, ça nous électrisait. On s'emparait de ces histoires comme de poisons délectables. Ces fantômes convoqués dans un deux pièces sombre, loués à l'année pour rien, au châtelain qu'on ne voyait jamais. Il n'y avait pas de salle de bain, juste un évier dans la cuisine, une cheminée jamais ramonée, et les chiottes en bois sur un côté de la cour. On écoutait Police. Avec sur la pochette du 45 tours un type pendu. Au-dessus d'un bloc de glace à demi fondu. L'humour, alors aidé des 80s, le cynisme new wave. Comme une irruption hors cadre dans ces lieux sans âge. Si vieux. Si vieux depuis toujours. Confiné dans la nuit des siècles. La maison du fermier, le grand jardin clos, le grenier, le château, l'écurie, et les secrets par milliers répandus dans la cour, sans âge, débordant de partout, affreux, congestionnés. Quand je suis retourné au corps de ferme à l'abandon, la peur était intacte. Les lieux criaient pitié. Et même en plein jour, tout hurlait. Tout hurlait. Et se jetait sur vous. Je suis sorti dans l'effroi de l'étable.

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14: Imaginez 150 personnes devant le conservatoire du Blône. C'est la fin de l'été, le 6 septembre exactement. Le ciel est clément et il fait même plutôt bon. Imaginez ces 150 personnes de tous âges, de tous horizons, avec sur la tête un casque audio assez imposant. Vous avez l'image ?
15: Oui.
14: Tout le monde attend la même chose, mais quoi ? Et pourquoi ces casques sur les oreilles ? Mais c'est qu'il s'agit de l'objet essentiel du concept un peu loufoque nommé Happy Manif, qu'a choisi le Triangle pour fêter sa rentrée et ses 40 printemps. Sous forme de déambulation, les 150 convives de cette pièce chorégraphique unique en son genre avancent doucement vers le Triangle afin de découvrir quelques pans de son histoire et son lien fort avec le quartier. Tout cela dans une sorte de faux silence, car vous allez l'entendre, cette manif est plus bruyante qu'il n'y paraît, même si tout le monde est guidé par ce que l'on entend dans le casque. Et oui, en plus de danser, on nous demande d'échauffer nos voix. Et ça donne ça. Alors désolé pour la qualité du son que j'ai récupéré de vidéos de portable. Passons outre ce que peuvent imaginer les passants du quartier, car petit à petit se crée de la complicité. On se regarde davantage, on sourit. Ce terme « Happy Manif » est vraiment bien trouvé. Ça met réellement en joie. Et nous allons de surprise en surprise. Un moment de danse suspendu entre Bruce Chiffard, artiste associé pendant 3 ans, et Hugo, son acolyte. Ou le tour de force du chorégraphe David Roland, à l'origine du concept, qui réussit à diviser cette immense troupe en deux, la moitié du groupe devenant le public de l'autre moitié qui fait le show. On y apprend aussi qu'Étienne Dao y a fait un concert l'année de l'ouverture du Triangle en 1985. Avant de finir sur le plateau, on passe par la salle XL et je crois que c'est mon moment préféré. Écoutez et essayez de deviner ce qui se passe. La joyeuse bande éphémère danse et chante sur un tube des années 80 comme en boîte de nuit. Drôle de bulle temporelle. Alors, si vous entendez parler de Happy Manif, foncez sans hésiter. Je ne peux que vous recommander cette expérience inédite. Si.

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3: Et nous sommes avec Daniel Lacroix de la RPD. Bonjour Daniel.
4: Oui, bonjour Léo.
3: Vous êtes vice-président de la délégation régionale Nouvelle-Aquitaine de l'assistance et recherche de personnes disparues, c'est ça la RPD?
4: C'est ça la RPD, oui. C'est une association nationale qui est répartie en délégations, parce qu'on est un peu partout sur le territoire. Et dans chaque département, nous avons un bureau avec un président, vice-président, secrétaire chargé de communication et un délégué départemental.
3: Voilà, voilà. Et des bénévoles, évidemment.
4: Et des bénévoles, surtout des bénévoles. Pour cette année déjà, au mi-octobre, nous sommes 891.
3: Ah oui, c'est énorme.
4: C'est énorme.
3: En Nouvelle-Aquitaine?
4: Non, en France.
3: Ah,
4: en Nouvelle-Aquitaine, nous sommes 130.
3: D'accord, ce qui est déjà beaucoup.
4: C'est pas mal, parce que la Nouvelle-Aquitaine, ça part quand même de Poitiers jusqu'à la frontière espagnole.
3: C'est ça.
4: Voilà.
3: Donc, ARPD, assistance et recherche de personnes disparues, le nom est déjà évocateur. Mais Daniel, est-ce que vous pourriez nous expliquer l'objectif de votre association?
4: Eh bien, c'est de venir en aide aux familles, soutien aux familles, pour essayer de les aider à rechercher un disparu, un proche, un ami, quelqu'un qu'ils connaissent. Parce que souvent, on passe généralement après les forces de police et gendarmerie. Et ces familles-là font appel à nous, donc pour les aider, les soutenir et les amener, les accompagner.
3: D'accord. Alors c'est une association qui a été créée en quelle année en réponse à quoi?
4: Elle a été créée en 2003, à un petit besoin d'un petit groupe de personnes, un ancien commissaire de police à la retraite, des deux ou trois notables du coin. Et à ce moment-là, ils travaillaient tout seuls. Ma présidente, par exemple, qui était là au début, à elle toute seule aujourd'hui, elle peut se targuer de faire au moins 60 réussites d'enquête, de dossiers bouclés. Et quand ça a commencé à prendre de l'ampleur, donc c'est parti sur le recrutement de bénévoles, petit à petit. Donc on était passé dans un premier temps de 400, 500, 600, puis jusqu'à arriver aujourd'hui à 891 au mois d'octobre de cette année.
3: Ouais, jusqu'à devenir un réseau national.
4: National d'utilité publique.
3: D'accord. Et alors, quel type de disparitions vous sont signalées le plus souvent?
4: Alors nous, c'est souvent les disparitions inquiétantes, Ce qui dit disparition inquiétante, c'est souvent parce qu'il faut savoir que sur le plan national, en France, on a le droit de disparaître. Si on veut, on disparaît. Nous parlons de personnes souvent qui sont atteintes d'une maladie d'Alzheimer, de Parkinson ou d'autres choses de ce genre, des enlèvements, des mineurs, ou peut-être aussi des gens qui sont séquestrés dans les sectes et tout ça.
3: D'accord, ah oui, donc c'est vraiment
4: oui, ça va
3: tout
4: loin.
3: Type de disparition, d'accord.
4: Oui.
3: On retrouve vraiment tout type de profil
4: tout
3: parmi
4: type de...
3: ces personnes disparues.
4: Oui, ça va. Alors, il faut savoir que beaucoup de gens ne le savent pas. Moi, j'aime bien le dire parce que c'est important. Il y a à peu près 70 000 personnes qui disparaissent chaque année en France. Dans, sous les 70 000, 50 000 mineurs. Et 20 000 majeurs dans des disparitions inquiétantes. Les mineurs, bon, on sait très bien, c'est des fugues, c'est tout ça, c'est des enlèvements, c'est beaucoup de choses. On arrive à en retrouver beaucoup entre les forces de police et nous, mais il y a quand même un petit faisceau de 3 000, 4 000 peut-être qui sont dispersés, qu'on ne retrouve pas en fait. Je parle des enquêtes qui durent encore aujourd'hui, comme la petite Marion Wagon qui avait disparu, qu'on n'a jamais retrouvée, elle et puis d'autres,
3: Alors, Daniel Lacroix, vous parlez de dossiers de disparition inquiétantes. Pourtant, selon la police, la RPD gère des dossiers qui sont jugés non inquiétants.
4: Non, c'est-à-dire que oui, en principe, ils disent non inquiétants parce que nous, on prend les dossiers que la famille nous transmet. Il faut savoir que la famille, qu'on appelle chez eux un dossier de saisine. Donc, on se déplace, la famille paye 40 euros pour faire cette saisine-là. Et jusqu'à nous, on est retrouvé la personne. Donc, nous, c'est quand on arrive généralement après les forces de police et gendarmerie. Je ne veux pas dire ça comme ça parce que je vais me faire taper dessus, mais souvent, ils disent aux gens, l'enquête suit son cours. Au bout de 6 mois, 1 an, l'enquête suit son cours. Et j'imagine une famille qui a un disparu au bout d'un an, l'enquête suit son cours, ils commencent vraiment à pas trop croire à l'enquête qui suit son cours, donc ils font appel à nous. Et nous, on passe vraiment après. Alors quand le côté judiciaire dit que ça, c'est pas forcément inquiétant, c'est pas toujours vrai. Moi, si vous voulez, je pense qu'on est capable de travailler en bonne harmonie. Seulement, là où il mettrait peut-être un enquêteur, nous allons mettre 3.
3: D'accord.
4: Voilà.
3: Plus un accompagnement pour les familles.
4: Donc, c'est-à-dire que, comme je dis souvent, quelque chose que je vais voir dans un dossier que j'ai rempli, un autre enquêteur verrait autre chose, le troisième verrait autre chose. Et ces 3 éléments mis en place sont récoltés par ce qu'on appelle un référent d'enquête. Et c'est lui qui fait la suivi de cette enquête-là. Voilà.
3: Et parmi les bénévoles de la RPD, est-ce qu'on trouve des professionnels, des anciens enquêteurs, par exemple ?
4: De tout. Des anciens policiers, anciens gendarmes, anciens commissaires de police, magistrats, avocats, des douaniers. Il y a un peu de tout. Beaucoup, beaucoup, beaucoup de retraités, parce que ce sont ces gens-là qui ont un peu plus de temps. Mais aussi des jeunes personnes qui travaillent, encore des jeunes qui peuvent encore... Des auxiliaires de gendarmerie, des gens qui... Voilà. Oui.
3: Et dans quelle mesure on peut demander l'aide de l'ARPD ? Parce que j'imagine que le premier réflexe, évidemment, c'est de contacter les forces de l'ordre.
4: Oui, d'abord. Ils viennent, nous, on vient après. Donc, ils nous demandent de l'aide, justement, parce que c'est d'ailleurs le but de votre accueil. Vous m'avez décidé de me donner la chance de parler de mon association dans cette radio et dans les autres radios aussi, quand j'essaie de le faire. Parce que, justement, pour que ça se sache, quand c'est un peu bloqué dans la tête des gens au niveau des forces de police et gendarmerie, ils se disent bien si on peut se rabattre un peu sur une association qui pourrait nous aider, c'est tout bénef.
3: C'est que toute l'aide est la bienvenue.
4: Est la bienvenue, exactement.
3: D'accord, et ce ne sont que les familles qui vous sollicitent ou ça peut être des collègues, des amis, des proches
4: Non, généralement c'est que la famille. Bon, c'est la famille. Bon, moi je dis souvent... On préfère aller, donc on peut le faire aussi soit en visio ou au téléphone, mais moi je préfère aller chez la famille pour remplir moi-même le dossier parce que je vais récolter le maximum d'éléments pour pouvoir commencer mon enquête. Généralement, quand on voit arriver un gendarme, un policier pour faire une enquête sur un disparu, j'ai coutume de dire que la famille, je ne dis pas qu'elle ne dit pas tout. Mais quand elle voit arriver un petit monsieur comme moi à la retraite, j'ai plus de chance d'avoir un petit truc qu'on n'a pas dit et qui me permettrait d'avancer.
3: D'accord. Alors, globalement, Daniel, comment se déroule une recherche, une enquête avec la RPD
4: Alors, c'est le maximum de renseignements à remplir dans la saisine, c'est-à-dire les habitudes de cette personne qui a disparu, ses amis, là où il travaillait, comment... Alors, pas tellement comment il est habillé quand il a disparu, parce que s'il avait une casquette, demain il ne l'a plus, donc c'est pas ça que je vais rechercher. Mais enfin, à partir de là, je vais essayer de fouiller dans, par exemple, un dossier médical, pour voir si il a, on peut disparaître parce qu'on a appris qu'on est malade. On a une maladie incurable, par exemple, on ne veut pas emmerder sa famille, donc on s'en va. On peut disparaître aussi, alors ceux-là, par contre, ils ne savent pas qui sont disparus, c'est les Alzheimer ou Parkinson, ça nous est arrivé. Donc ceux-là sont plus difficiles à rechercher parce qu'ils partent. Mais la personne qui disparaît par enlèvement et compagnie, donc là c'est un peu plus embêtant. Donc il faut qu'on fouille un peu dans tout azimut, c'est-à-dire la CAF, la Sécurité sociale, les impôts, partout où on peut récolter un petit élément qui nous permet d'avancer dans ce dossier.
3: Et comment est-ce que la RPD a accès à ces documents qui sont généralement confidentiels, privés ?
4: Généralement confidentiels. Donc, on essaye déjà. Ça, c'est vraiment quand on est coincé, comme on dit, qu'on ne peut pas trop avancer. Mais on essaye maximum de trouver des éléments concordants que la famille puisse nous donner pour pouvoir aller dans cette enquête-là, dans la bonne direction. Parce que souvent, quand on cherche au nord, des fois la personne... Nous, on a un vrai problème. Je vois, par exemple, pour un jeune qui disparaît aujourd'hui, un mineur qui disparaît, il y a alerte enlèvement, donc on a des chances de le retrouver de suite. Or, un majeur, inquiétant ou pas, on dit qu'il faut attendre 48 heures, il va revenir. Mais dans 48 heures, on peut arriver très loin. même très, très, très, très loin. Et là, quand c'est dans les pays à côté frontaliers, là... Alors maintenant, effectivement, la RPD, on s'est décomposé en cellules, en délégation et en cellules, et on a maintenant une cellule internationale qui nous permet d'aller chercher. Alors, on a du...
3: D'accord.
4: La RPD est en Belgique, en Allemagne, en Autriche, voilà.
3: Donc, il y a une véritable coordination qui se fait au sein de
4: Exactement.
3: Toutes les antennes de la RPD.
4: Exactement.
3: Bien sûr.
4: Notre président national, c'est un ancien fonctionnaire de police qui est actuellement juge. Et c'est quelqu'un qui... Donc nous avons tous ces gens qui sont dans notre bureau national, ce sont des gens qui se donnent à fond pour développer la RPD et puis pour nous aider à avancer.
3: Je ne sais pas si on peut le quantifier, mais quelles sont les chances pour une personne disparue d'être retrouvée? On a vu, il y a plein de facteurs de disparition, de l'enlèvement
4: oui.
3: à la fugue.
4: Les chances pour retrouver, ça dépend de la date de la disparition. Quand elle est trop ancienne, on a ce qu'on appelle aujourd'hui un cold case, c'est-à-dire que quand la disparition date d'un certain nombre d'années, maintenant on remet ces dossiers-là au pôle de recherche de Nanterre, qui est la juridiction pour ça. Mais maintenant aussi, on peut... Alors si c'est une disparition plus récente, effectivement, on va commencer à chercher dans l'entourage. On va faire aussi une petite enquête de voisinage, des trucs comme ça, hein, mais très discret, hein, sans alerter personne. Mm-hmm. Mais c'est surtout la façon dont on va s'adresser à la famille. Ces gens-là sont dans une grande détresse, une grande souffrance. Donc il y a une façon de s'adresser à ces gens-là pour pouvoir essayer le maximum d'informations pour retrouver le disparu.
3: Est-ce que vous pourriez nous parler de cet accompagnement justement de la famille pendant l'attente ?
4: Eh bien, pendant l'attente, on les tient au courant de l'avancée de nos recherches, petit à petit. Donc, il faut surtout les contacter très souvent, ne pas leur laisser le temps de nous appeler, mais bien au contraire. Hein. Et ça, c'est le rôle de notre délégué départemental qui, elle, est chargée de distribuer les dossiers à nos bénévoles. Donc, on essaie, si possible, de trouver un bénévole dans la zone de recherche pour lui attribuer. Je prends un exemple, quelqu'un a disparu sous Bordeaux, on a des enquêteurs mmh. bénévoles sous Bordeaux, on va prioriser ceux-là parce qu'ils sont tout proches, ils peuvent se déplacer sans pouvoir sortir de grands moyens. Moi, en tant que vice-président et ma présidente, on fait le tour de tous les départements de notre région pour voir si ça avance, un endroit où ça coince, pour aider à débloquer une situation. Voilà.
3: Alors ça semble être un travail colossal.
4: Colossal.
3: Vous avez combien de demandes à la fois et comment est-ce que vous faites pour les gérer?
4: Eh bien, là, en ce moment, pour une année, là, cette année-ci, je pense qu'on était à plus de 450 demandes de dossiers au national. Mais il faut dire que au niveau du recrutement notamment, je parle, puisqu'on travaille en collaboration en ce moment avec M6 et Julien Courbet.
3: D'accord.
4: Qui fait son émission. Les personnes qui sont derrière et qui recueillent les appels téléphoniques, ce sont des gens de la RPD. Donc il a besoin de
3: D'accord.
4: nous comme nous on a besoin de lui. Et chaque fois que cette émission passe, je prends l'exemple pour 2024, on a à peu près dans la foulée 1600 demandes de bénévoles qui veulent venir. Donc on ne prend pas tout le monde, parce que des Rouletabille ou bien des Sherlock Holmes, tout le monde veut en faire, mais c'est pas là, le but n'est pas là. Et il faut savoir que quand on vient à la RPD, on, avant de commencer une enquête, on a une formation.
3: Alors quel type de formation ?
4: Alors la formation, c'est justement, c'est un ancien gendarme, ce sont des gens qui sont aguerris à ce genre de travail, qui savent mener une enquête. Donc on a une information théorique et suivie d'une étude de dossier pratique, d'un fichier, donc, pour que la personne sache exactement comment commencer, mais seulement après avoir fait la formation. Donc on sait avec qui on a affaire. Et maintenant, généralement, avec ma présidente, on reçoit aussi Le nouvel adhérent, parce que j'aime bien voir avec qui on va travailler, parce que effectivement on a des gens qui restent au bout de 6 mois, ils abandonnent parce qu'on n'a pas suffisamment de dossiers ou ils savent pas comment avancer. Donc ils viennent faire un petit tour pour voir comment ça marche et puis ils restent pas. Nous, on préfère 10 000 fois des gens sur qui on peut compter.
3: D'accord, donc il y a vraiment un effort de recrutement, de suivi, de formation.
4: Oui.
3: Des bénévoles, on n'a pas n'importe
4: non,
3: qui en fait derrière sur un dossier.
4: Non, non.
3: Et est-ce que vous avez des outils particuliers, je pense des outils technologiques, par exemple?
4: Eh bien, maintenant, je dis ça, mais c'est vrai, on a des gens qui veulent adhérer et qui ne maîtrisent pas l'outil informatique. Par exemple, ils n'ont pas d'ordinateur. Mmh. Ou alors, ils ont les anciens téléphones à clapet. Bon, donc je ne dis pas non, on leur dit de se munir d'éléments comme ça, parce que c'est avec ça qu'on travaille, en fait, hein, au quotidien, mais maintenant aussi avec l'intelligence artificielle, avec tous les réseaux sociaux. Hein, on est sur Facebook, on est sur Twitter, on a des interconnexions, de WhatsApp, mais entre délégations.
3: D'accord.
4: Voilà.
3: Parce que j'imagine qu'aussi, il y a la recherche d'une personne en ligne, dans le virtuel, prend une part importante.
4: Très importante, voilà. Mais si dans mon optique de recherche, j'ai appris que cette personne, par exemple, s'est déplacée en Bretagne ou en Normandie, je ne vais pas aller en Bretagne ou en Normandie, je vais faire appel aux régionaux de ce coin-là, mmh, qui vont m'adresser à un enquêteur qui va aller me chercher l'information. Il ne va pas faire mon travail, il va aller me chercher l'information qui va me redescendre, mais c'est mon enquête. C'est mon enquête.
3: Est-ce qu'il y a le risque qu'une personne qui a disparu, qui ne veut pas,
4: oui,
3: être retrouvée?
4: Alors, c'est là que j'allais venir. Moi-même, personnellement, j'ai eu le cas d'un jeune homme qui avait disparu de sa famille en Bretagne. Je l'ai retrouvé en Nouvelle-Aquitaine après 6 ou 7 mois de recherche, je crois. Et il m'a dit, moi, ces gens-là, je ne veux plus les voir. Donc, dans ces cas-là, je lui dis, est-ce que je peux vous demander quelque chose qui pourrait m'aider? C'est-à-dire, parce que là, je vais fermer votre dossier, il est clos, je vous ai retrouvé, vous êtes en bonne santé, vous travaillez. Est-ce que je pouvais me permettre de prendre une photo ou vous me faites un petit mot que je transmette à votre mère qui m'a demandé de vous rechercher? Et cette dame m'a dit, mais comment se fait-il qu'il ne veut pas me voir? J'ai dit, écoutez, madame, mon travail s'arrête là, j'ai retrouvé votre fils, il est en bonne santé. Bon, maintenant, bon espoir, peut-être qu'un jour, il voudra prendre contact avec vous.
3: Donc ça doit être difficile aussi comme situation pour la RPD.
4: Très difficile à gérer, c'est pour ça que c'est pas... Je pense que quand on veut faire ce genre de bénévolat, il faut avoir aussi cette espèce de socialisation chez soi-même. Moi, j'ai toujours fait du social. Hein. J'ai travaillé dans le milieu de l'enfance inadaptée. J'ai fait des maraudes. Donc, il y a ce petit côté qu'il faut savoir. Pour pouvoir récupérer des données ou des informations, il y a une façon de s'adresser aux gens.
3: Est-ce qu'il y a un soutien psychologique au sein de la RPD, aussi bien pour les,
4: oui,
3: familles que pour,
4: oui,
3: les,
4: oui,
3: bénévoles?
4: Oui, oui. Nous avons, la RPD maintenant s'est dotée de cellules, ce qu'on appelle des cellules. Alors il y a une cellule psychologique, il y a une cellule, moi qui suis origine d'outre-mer de la Guadeloupe, donc nous avons une cellule d'outre-mer, nous avons des cellules d'aide, de soutien aux délégations, parce qu'il faut savoir que dans tout système en France ou ailleurs, Vous le savez peut-être aussi, il y a des gens qui ont parfois des égos surdimensionnés. Donc ça cause des petits conflits internes, mmh, en delà des dossiers à régler. Donc nous, au niveau de la cellule de soutien, on va régler ça. Il faut ramener tout le monde à... Il n'y a personne qui est au-dessus de personne. On est tous là pour la même chose. Le but, c'est de retrouver la personne disparue.
3: Et vous, Daniel, qu'est-ce qui vous a motivé à rejoindre cette association?
4: Alors, comme je vous l'ai dit, j'ai toujours fait du social déjà, mais j'avais vu une émission avec la présidente sur France 2. Et je me suis dit, tiens, ça pourrait être quelque chose qui pourrait m'intéresser. Et j'ai appelé cette dame qui m'a dit, oui, on pourrait se rencontrer. Je lui ai dit, vous êtes où? Elle m'a dit, je suis du côté de Périgueux. Moi, j'habitais à l'époque à Bordeaux. Je lui ai dit, bougez pas, je vais venir. Alors, j'entends plus rien. Et quand je l'ai rencontré, elle m'a dit, quelqu'un qui sort de Bordeaux pour aller jusqu'à Périgueux, pour ça, je prends. Et c'est elle qui m'a beaucoup appris, d'ailleurs, parce qu'il faut savoir que le petit côté mignon, petit mignon, si je pouvais dire, parce qu'il y a tout le côté affectif et tout dans cette... C'est oubli-là, pour moi, c'est vraiment un travail, mais un travail énorme. Mais c'est aussi on apprend beaucoup. J'apprends beaucoup au niveau du droit, Oui, parce que
3: et oui, parce qu'il y a toutes les questions légales,
4: voilà,
3: juridiques qui rentrent en jeu.
4: Beaucoup de gens ne savent pas que, pour, par exemple, pour libérer une succession, il ne faut pas qu'il y ait un disparu.
3: D'accord, oui.
4: La succession, elle est bloquée. Donc, il faut que la famille fasse appel à un juge de tutelle qui va prononcer une présomption d'absence pour débloquer un peu d'argent, mais la succession est bloquée pendant 10 ans. Donc, il y a tout un tas de choses comme ça qu'on apprend petit à petit. Donc, on s'instruit en même temps.
3: Donc, au sein de la RPD, l'assistance et recherche de personnes disparues, j'ai vu qu'on vous surnommait les enquêteurs de la dernière chance.
4: Oui, oui.
3: C'est assez lourd comme notion,
4: cette
3: dernière chance.
4: Oui, oui, c'est lourd comme notion. C'est ce que je vous disais au début. Hein. C'est-à-dire que quand ça fait un an que l'enquête piétine au niveau des forces de police et gendarmerie, soit parce que faute d'effectifs ou ils n'ont pas trouvé exactement les ouvertures possibles pour trouver la personne. Donc on nous dit, c'est peut-être un peu lourd, la dernière chance, parce que les gens se rabattent sur nous. Ils se disent peut-être qu'avec l'association, vu le nombre qu'ils sont, peut-être j'ai des chances. Et comme ils voient effectivement, alors ils voient avec l'émission de M. Courbet et d'autres endroits, on a une newsletter notamment où ils voient aussi, quand ils vont sur notre site, ils voient les recherches qui ont abouti, donc ils se disent tiens, peut-être que là on va y arriver.
3: Mais finalement votre action, elle est complémentaire à celle de la police et des forces de l'ordre.
4: Tout à fait, moi je ne veux pas, non au contraire, hein, on travaille en collaboration des fois d'une façon linéaire, on est parallèle, hein. Ils font leur job de leur côté, nous on fait leur job de notre côté, mais effectivement il est possible aussi qu'ils puissent avoir un élément qu'on puisse leur donner, hein. Pourquoi pas.
3: Alors pourtant il y a les syndicats de police qui émettent des réserves
4: sur le travail
3: des bénévoles de la RPD.
4: Oui.
3: Elles viennent d'où ces réserves?
4: Alors ils émettent ces réserves parce que j'ai entendu il n'y a pas très longtemps, alors on a fait un tournage pour vous expliquer, on a fait un tournage avec France 2 à Bordeaux pour un disparu. Et là, ils émettent des réserves, c'est qu'ils disent éventuellement qu'on pourrait être tenté de toucher des indices ou de brouiller un peu la recherche. Or, moi, je prends l'exemple de ce tournage. Ce monsieur avait disparu et dans le couloir de son appartement, sur une poubelle, il y avait à peu près un lot de 25 ou 30 lettres du courrier déposées là. Donc, moi, j'ai téléphoné à la sœur qui m'avait fait le dossier de recherche qui était jusqu'en Hollande. Elle m'a dit, Daniel, vous ouvrez ce courrier, je vous donne autorisation, c'est mon frère, vous ouvrez ce courrier, vous regardez. Donc on a trouvé des dettes, des machins, tout ça là. Et c'est à ce moment-là que moi j'ai dit au syndicat de police, quand vous dites qu'on touche à vos indices, vous êtes passé avant moi.
3: Mais c'est ça, c'est que la police en fait a déjà fait l'enquête, mais
4: vous
3: elle n'a pas ouvert.
4: Vous avez fini, ce courrier vous ne l'avez pas fait, vous ne l'avez pas vu. Or nous, c'est avec ce courrier qu'on a retrouvé ce monsieur.
3: Donc c'est notamment Loïc Walder, délégué national de la communication de l'UNSA, police, qui déclarait, voilà, on n'est pas à l'abri,
4: qu'il
3: y a une destruction de preuves. Il y a quand même un risque de ça, puisque
4: le problème, si vous voulez, nous, on va pas se permettre, en tant que grosse association, je crois que nous sommes même la plus grosse en France, hein, parce qu'il y a des petites associations satellites, ils se sont montés un peu partout, ADI, qui même prennent des fois des photos de nos recherches pour s'approprier. Mais bon, c'est peut-être cela, je ne sais pas, je n'incrimine personne. Mais nous, en ce qui nous concerne au niveau de la RPD, on le sait de toute manière, dans nos statuts, dans le règlement intérieur, dans tout ce qu'on apprend à nos bénévoles, c'est niet. On ne touche pas à ça. Si on en voit, on l'a vu, d'accord, mais on avertit les forces de police, allez voir, il y a ça pour vous, nous on ne touche pas.
3: Pour l'exemple que vous avez donné avec cette pile de courriers qui n'avait pas été ouverte par la police, est-ce que, donc vous avez demandé l'autorisation à la sœur du disparu, est-ce que la police avait demandé, ça
4: ou... Non, je pense qu'ils ont, je ne dis pas qu'ils ont zappé, mais peut-être pour eux que c'était peut-être pas important, j'en sais rien. Mais on essaie de, par exemple, quand on fait une enquête de voisinage, je vais commencer par, pour vous dire, c'était la rue Georges Bonnac, je vais commencer par faire le tour des commerçants du coin. En face, est-ce que vous l'avez vu? Alors, c'est à ce moment-là, on va me dire oui ou non, toi. Mais eux, ils ont dû faire comme nous, peut-être, des recherches à ce niveau-là, mais ils n'ont pas peut-être trouvé utile de demander à ouvrir ce courrier.
3: Et pour enquêter sur une scène de disparition, en tout cas manipuler des preuves comme ça, est-ce que vous avez besoin de l'autorisation de la police ?
4: Ah oui, nous on touche pas.
3: D'accord.
4: Et de toute manière, comme je dis et je répète, hein, on ne passe qu'après qu'ils aient terminé de récolter tout ce qu'il leur faut.
3: Conclu voilà. L'affaire, pour eux, c'est voilà. Affaire conclue ou cold case commence.
4: Voilà, voilà.
3: D'accord. Très bien. Alors, concrètement, comment est-ce qu'on vous sollicite pour retrouver quelqu'un ?
4: Alors, on nous appelle. Alors, on a en ce moment-là, on est en train de... Alors, par votre biais déjà, je vous remercie pour ça, parce que ça me permet de parler de l'association. Donc, si les gens m'entendent, ils savent très bien que cette association existe. Par le bien des mairies, des communes, nous avons distribué des flyers, comme je vous ai donné, qui sont affichés dans les mairies, dans certaines gendarmeries. On fait des fois... j'apprends, par exemple, qu'il y a un disparu dans la région. Je vais voir si... éventuellement la famille, je vais aller les voir, hein, si je peux. Ils vont me dire, oui, il y a encore une enquête de police là-dessus. Je dis, ok. Mais quand vous n'aurez plus de nouvelles, quand elle sera terminée, vous pouvez faire appel à moi. Donc je laisse des informations à ce niveau-là et c'est comme ça, on se met à rechercher un peu des... Alors en ce moment, on a vraiment un problème au niveau des dossiers parce que bon, même s'il y a beaucoup de disparitions, mais on n'a pas beaucoup de demandes parce que les gens, c'est pas qu'ils ne demandent pas, c'est-à-dire que les dossiers n'arrivent pas.
3: Alors c'est-à-dire ?
4: C'est-à-dire que on sait qu'il y a des disparitions un peu partout. Mais qui c'est qui peut nous les porter ? Alors la famille, je ne dis pas qu'elle sait que la RPD existe, mais comme elle attend le feu vert des forces de police et gendarmerie, donc des fois ça dure, mais nous, les journaux locaux, les radios locales, les TV web, tous ces gens-là, ce sont des gens qui sont au contact de ces disparitions, qui savent... Donc on a des contacts avec eux, ils nous disent, tiens Daniel, j'ai appris qu'il y a un monsieur qui a disparu dans le bois, Saint-Martin-du-Bois, là-bas, à côté de Libourne, donc voilà. Et on arrive à trouver des dossiers comme ça.
3: Donc l'assistance et recherche de personnes disparues, c'est une association qui travaille en complément des forces de l'ordre, voire en collaboration avec elles. Oui. Évidemment, et comment rejoindre l'association sinon, si on a envie de faire partie des enquêteurs ?
4: Alors on fait appel à... Il y a un site déjà, hein, on va sur le site de la RPD sur Google, hein, on tape à RPD, il y a des éléments, et on demande... Alors nous... Généralement, c'est notre secrétaire et chargé de communication qui recueille les demandes d'adhésion. Et avec ma présidente et le bureau notamment, on étudie cette demande pour voir un peu où ça peut nous mener. Et on propose à cette personne, si elle veut bien... Alors, elle paye 40 euros par an. On paye 40 euros par an. Et un casier judiciaire vierge. Voilà. Donc on se met des garanties de ce côté-là. Et puis on essaye de faire en sorte qu'il y ait un peu de confidentialité là-dedans. Hein. On ne va pas divulguer à droite et à gauche. Il y a quand même un côté de réserve aussi. Hein. Et surtout, la collaboration et le respect dans ce qu'on fait au niveau de la famille. C'est un moment difficile pour elle, donc on ne fait pas n'importe quoi.
3: Je reviens sur le casier judiciaire vierge. Pourquoi ce choix ?
4: Ce choix simplement parce que c'est pour éventuellement ne pas... ça ne nous est pas arrivé, mais pour ne pas avoir un bénévole un peu borderline, comme on dit. C'est-à-dire on garantit, le casier du ciel nous garantit que la personne est dans les clous.
3: D'accord, très bien. Donc rendez-vous sur arpd.fr
4: voilà.
3: Pour se renseigner, retrouver toutes les informations, devenir bénévole, mais aussi faire des saisines. C'est important. Daniel Lacroix, quel message vous aimeriez faire passer aujourd'hui aux auditeurs pour conclure cette interview ?
4: Je leur dirais simplement que on a le droit de disparaître, comme j'ai dit, mais quand vous avez dans votre milieu, dans votre famille, un ami ou quelqu'un qui vous est cher, qui a disparu, je sais que ce sont des moments difficiles, mais que la RPD est là pour vous soutenir, pour vous aider, pour vous accompagner, vous apporter son aide autant qu'elle peut. Nous sommes nombreux pour ça et on le fait avec moi personnellement et j'essaie d'inclure mes collaborateurs avec moi. On le fait avec notre cœur, avec notre disponibilité. Moi, je sais que c'est un travail de longue haleine. Je travaille souvent très tard le soir et je ne me plains pas pour ça, au contraire. Et la satisfaction, c'est quand on a trouvé la personne disparue, de voir un sourire ou un bonheur dans la famille en disant « Tiens, on l'a retrouvé ».
3: Nathaniel Lacroix, merci beaucoup de nous avoir présenté l'ARPD, l'assistance et recherche de personnes disparues. On vous souhaite une bonne continuation et à bientôt.
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1: Aujourd'hui, on va parler de parler, entre guillemets, une langue. Alors dites-moi les garçons, je commence par une question. Vous parlez quoi comme langue, vous ?
2: Alors, un peu l'anglais, un peu l'espagnol et un petit peu le russe.
5: Ah oui, effectivement. Bah, le français, hein, ma langue maternelle, évidemment. Sinon, oui, de l'anglais, parce qu'effectivement, on apprend l'anglais depuis longtemps à l'école. Un petit peu l'espagnol, la dernière fois date du collège quand même. Et récemment, un petit peu de russe dans ma formation actuelle.
1: Ok, et toi Léo ?
3: Moi, à part le français, je parle surtout anglais, je baragouine vite fait de l'espagnol et je crois que ça va être tout.
1: Ok, c'est hyper intéressant que vous ayez utilisé un peu, baragouine, etc. Ça montre que c'est complexe en fait de se situer, de savoir ce qu'on parle, ce qu'on ne parle pas. Et donc c'est le sujet de la chronique. Si vous deviez vous nommer, par exemple, donc les garçons, vous m'avez dit que vous parliez plus ou moins quatre langues. Toi Léo, tu as parlé de l'anglais et de l'espagnol, c'est ça, si
3: ouais,
1: je ne me trompe pas.
3: Vite fait espagnol, mais surtout anglais.
1: Et donc en tant que personne qui parle français, anglais, russe, espagnol, si vous deviez vous décrire, vous diriez que vous êtes quoi ?
3: C'est une bonne question ça, Lucie.
1: Une idée ?
3: On n'est pas polyglotte, parce que polyglotte c'est quoi ? C'est maîtriser plusieurs langues ? Ou alors est-ce qu'on l'est ?
2: Non.
3: Sans en avoir conscience ?
2: Non, moi je suis sûr que non, en tout cas. Je suis sûr que non.
1: Et par exemple, si je vous dis une personne qui parle genre 6 langues, celle-là vous l'appelleriez comment ?
3: Ah ouais, polyglotte.
1: Polyglotte ouais, et 10 langues. Est-ce que vous avez un autre mot ou pas ?
3: Super polyglotte.
2: Ouais.
1: T'es pas loin.
3: Ah, c'est vrai, mais
1: t'es
3: y a
1: pas
3: un
1: loin.
3: Terme,
1: ouais,
3: pas
1: ouais. On va y venir, mais t'es pas loin.
2: J'ai envie de tout savoir.
1: Et en fait, on a plusieurs termes pour parler de ça. Donc tout d'abord, on a le mot locuteur ou locutrice. Je ne sais pas si vous le connaissez. Ça veut dire, selon le Robert, personne qui emploie effectivement le langage, qui parle, donc opposé à auditeur. Donc c'est une personne qui parle une langue. Nous, par exemple, on est tous locuteurs du français et de l'anglais, puisque vous l'avez tous mentionné. Et une personne qui parle, je mets des guillemets, je mets toujours des guillemets à « parle », je vous dirai après pourquoi, donc qui parle deux langues et bilingue. Et selon le Larousse, ce mot veut dire qui use couramment de deux langues. Alors je ne sais pas si vous voyez des problèmes avec cette définition, moi
3: j'en vois plein, ouais.
1: Ok, bah super, donc tu pourras me dire si tu vois les mêmes que moi. Donc déjà, un point positif, j'ai noté l'utilisation du verbe « user » et non « parler », que moi j'avais mis entre guillemets, parce que je le trouve plus inclusif, et donc il prend en compte les personnes qui signent dans plusieurs langues des signes, donc c'est-à-dire la langue des signes internationale, la langue des signes française, la langue des signes américaine, etc. Mais on note quand même l'utilisation de couramment. Donc en fait, on peut se poser la question, ça veut dire quoi, couramment ? À partir de quand on considère qu'on parle couramment une langue ? Et aussi, et ça c'est mon partenaire qui l'a remarqué hier, parce qu'il teste toutes mes chroniques en avance, et il m'a fait la réflexion sur le verbe « user de ». Qu'est-ce qu'on entend par « user d'une langue » ? Est-ce que ça veut dire que si, par exemple, je suis anglaise, je viens vivre en France et donc j'utilise tout le temps la langue française, je n'use plus de ma langue maternelle ou alors très rarement ? Est-ce que ça veut dire que je suis plus bilingue ? Pourtant, je sais toujours la parler, cette langue. Est-ce que c'était ça que tu avais relevé, toi, comme problème, entre
3: non,
1: guillemets ?
3: Non, pas vraiment bilingue. Je considère, enfin, en tout cas, je le comprends comme ça. C'est plutôt vraiment s'exprimer dans une langue avec autant d'aisance que sa langue maternelle, en fait, sans effort.
1: Ouais, et toi tu dirais du coup s'exprimer,
3: voilà,
1: et donc
3: s'exprimer.
1: Pas user de.
3: Ouais, ouais, c'est ça.
1: Ouais, moi c'était pareil, c'était le user de. Je trouvais que peut-être on pouvait questionner cette utilisation. Ben, on le demandera aux responsables du Larousse hein, si on les rencontre un jour, voilà. Et du coup, une personne qui parle plus de deux langues, donc vous aviez dit polyglotte précédemment, et on a un terme plurilingue. Je ne sais pas si vous le connaissez. Et on l'utilise en général pour parler des personnes qui utilisent trois langues ou plus. On entend aussi parfois multilingue, surtout en anglais, parce qu'il me semble, et mes camarades linguistes pourront me corriger si je me trompe, qu'en anglais, ils n'ont pas forcément le mot plurilingue. Et on nous invite, nous, en tout cas en français, à faire la distinction entre multilingue et plurilingue. Donc multilingue, on l'utilise en général pour décrire un pays, une institution ou un endroit qui héberge plusieurs langues. Alors que plurilingue, c'est pour décrire un individu qui emploie ou qui s'exprime dans plusieurs langues. Mais donc, du coup, comme je vous disais, je les ai aussi vus utilisés comme synonymes, et il me semble qu'en anglais, on dit multilingue. Et j'avais une autre question, mais en fait, vous y avez déjà répondu. Est-ce que vous connaissez un synonyme de plurilingue? Et vous l'avez déjà mentionné tout à l'heure, qui commence aussi par un P. Vous avez dit qu'on était...
3: Donc, polyglotte.
1: Exactement, c'est polyglotte. Polyglotte est défini par de nombreux dictionnaires comme qui parle plusieurs langues. Vous voyez toujours ce verbe parler. C'est pas hyper précis. Le mot polyglotte vient du grec polus, qui veut dire nombreux, et glotta, la langue. Et on parle aussi parfois d'hyperpolyglotte. Je vous le disais tout à l'heure pour les personnes. Oui, tu vois, tu as dit super polyglotte. Et nous, on a hyper polyglotte. C'est un terme qui a été rendu populaire par le linguiste Richard Hudson au début des années 2000 pour désigner une personne qui peut employer au moins 6 langues. Mais certains parlent de au moins 10 langues. Donc vous voyez, ces histoires de définition, c'est pas toujours simple. Hein. Et moi, c'est parfois un mot que j'utilise pour me définir. Ça dépend de mon humeur du moment. Et certains chercheurs, eux, ont besoin de plus de précision. Donc on a d'autres termes qui existent. Par exemple, on a trilingue, quadrilingue, quintilingue ou même sextilingue, etc. etc. Et d'ailleurs, si on est multilingue, polyglotte, quadrilingue, on n'est pas obligé d'avoir des compétences équivalentes dans toutes les langues. Moi, par exemple, quand on me demande combien de langues je peux employer, bah, j'ai parfois des difficultés à répondre parce que qu'est-ce que ça veut dire employer ? C'est ce qu'on disait au début. Donc, en général, je différencie entre les langues dans lesquelles je peux avoir une conversation courante et celles dans lesquelles je ne pourrais avoir qu'une conversation plus restreinte, pour l'instant, parce que je continue d'étudier. Et une autre question pour vous, une personne qui n'utilise qu'une seule langue, comment est-ce que vous l'appelez ?
3: Mono quelque chose ? Monolingue ?
2: Monolinguistique.
1: Ouais.
5: C'est ce que j'allais dire, ouais.
1: Eh bien, 100% de bonnes réponses. Félicitations, les garçons. Okay. Donc, monolingue, pour le Robert, c'est une personne qui ne parle qu'une langue. Donc là, on a parlé un peu de terminologie. J'espère que je ne vous ai pas perdu. J'ai une dernière question. Parce que tout à l'heure, vous m'avez dit je baragouine, je parle un peu, etc. Comment vous savez que vous parlez une langue ? À partir de quand vous dites que vous parlez une langue ?
5: Bah, pour ma part, je pense que c'est lorsque, oui, je suis capable de tenir une discussion à peu près correcte avec quelqu'un. Là, je pense

0: et se dire que tant qu'on arrive à communiquer, c'est le principal. Et du coup, bah, certaines personnes estiment qu'elles parlent une langue dès qu'elles peuvent employer quelques phrases et avoir une conversation très simple avec des natifs. Donc si on utilise cette définition, ça veut dire que je parlerai 10 langues, alors que pour d'autres, parler une langue, ça veut dire les parler quasiment parfaitement. Et dans ce cas, je dirais que j'en parle 3. Est-ce qu'on trouve ça complexe ? Ben, on peut dire que oui, on peut dire que non. Moi, je trouve surtout que ça montre qu'on a une certaine marge de manœuvre pour se définir, et ça, c'est plutôt chouette. Moi, par exemple, la définition que j'utilise, c'est un peu une combinaison de tout ce que vous avez dit, et c'est de pouvoir interagir avec des locuteurs natifs de façon spontanée et naturelle sur des sujets divers. Et donc, dans ce cas, je dirais que je parle 6 langues. Qu'est-ce qu'on peut conclure de cette chronique ? Eh bien, on a vu qu'on peut se définir de différentes manières quand on emploie une ou plusieurs langues. Et on a vu également ce qu'employer ou parler une langue peut vouloir dire. On a aussi vu qu'on a plein de définitions plus ou moins précises, souvent pas très précises, et que parler une langue veut tout et rien dire, ça dépend de l'échelle et du cadre que l'on utilise, et de l'idée que l'on se fait de ce qu'employer une langue veut dire. On retient aussi qu'on a une multitude de termes et que chacun peut se décrire comme il le souhaite. D'ailleurs, si vous voulez des travaux et des définitions plus précis, notamment sur le multilinguisme, le plurilinguisme, je vous encourage à aller voir ce que les chercheurs spécialisés sur ces questions ont fait, par exemple Charlotte Kemp, Clara Martin, Sandra Eladi, Meredith Rowe, Anna Melik-Setian, etc., etc. Enfin, dernière chose, on peut aussi réfléchir à notre utilisation du verbe « parler une langue ». Peut-être que les verbes « utiliser » ou « employer » ou encore « s'exprimer » seraient-ils plus appropriés et plus inclusifs. Moi, c'est une réflexion en tout cas que j'ai de plus en plus, surtout depuis que j'étudie la LSF. J'espère que vous avez appris quelque chose et on se retrouve la semaine prochaine. Salut tout le monde !
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19: Bienvenue dans la sauce, la chronique culinaire qui s'intéresse à une bouffe ancrée dans la société. J'ignore si c'est la dépression hivernale qui tire parti de la crise climatique, à moins que ce soit le changement d'heure qui me déboussole complètement, mais à la maison, c'est pas la patate. Alors je scrolle sur les réseaux et je vois défiler par paquets des recettes dites de la flemme. La promesse, se préparer quelque chose de bon et sain, mais sans effort. La réalité, ce qui m'est présenté comme facile, m'a tout à fait l'air insurmontable. Je veux bien qu'une recette de pâte, ça puisse rentrer dans l'imagerie de la flemme. Mais si pour les accompagner, tu me proposes de cuire des légumes dans un panier vapeur et de sortir le blender pour mixer la sauce de mes rêves, moi je pense juste à la vaisselle qui va m'attendre derrière. Soyons honnêtes, si on doit sortir plus d'une casserole, est-ce qu'on est encore vraiment dans une recette de la flemme? Quand j'étais en études et que je découvrais les joies et la charge mentale de la vie indépendante, j'avais pour tout équipement un frigo, une plaque, une casserole et un lavabo. Oui oui, même pas un évier les amis. Et c'est comme ça que j'ai développé une pure recette de la flemme que je m'en vais vous livrer. J'ai nommé les brocos soba. On commence donc avec des soba, des nouilles japonaises au sarrasin, qu'on envoie en cuisson dans une eau frémissante. Ça nous laisse le temps de tailler le tronc d'un brocoli qu'on va éplucher sobrement. Et on envoie tout ça dans la casserole avant de passer à nos têtes fleuries. Ainsi, soba et brocoli cuiront dans la même eau en parfaite osmose. Je vous laisse ajuster le tempo et la découpe de vos légumes pour trouver la texture plutôt fondante ou croquante qui vous conviendra. Le temps que soba et brocoli atteignent la parfaite cuisson, prenez bol ou assiette, peu importe, préparez un lit de fromage blanc que vous viendrez ensuite assaisonner au choix de vinaigre balsamique et ou de sauce soja salée. Un filet d'huile d'olive peut également être le bienvenu parce que les oméga 3, ça fait toujours du bien. On essore le fruit de notre cuisson, on serre, on touille et on déguste. Et pendant qu'on savoure tout ça, questionnons-nous 2 secondes sur l'intitulé « Recette de la flemme ». Flemme. Sentiment de paresse, désir de ne rien faire, avoir la flemme, synonyme fainéantisme. Alors, peut-être que ces créatrices de contenu qui répondent aux trends et aux injonctions de production des plateformes ont une autre appréhension du concept de recette de la flemme. Mais moi, dans mon monde, avoir besoin de recettes, entre guillemets, de la flemme, c'est développer des stratégies pour s'en sortir, pour se nourrir convenablement en optimisant son temps. Parce que en 2019, l'Agence nationale de santé publique publiait un bulletin épidémiologique hebdomadaire sur le temps de sommeil en France. Je cite les conclusions. Si le temps de sommeil total sur 24 heures est proche de 7 heures en France, une proportion cependant élevée de Français et Françaises dorment moins de 6 heures, soit en dette ou en restriction de sommeil. En 2022, un sondage IFOP est publié. Près de la moitié des Français et Françaises se sentent fatigués, démoralisés, stressés et irrités. C'est-à-dire que même si vous n'êtes pas en train de vous essouffler à la préfecture pour renouveler vos papiers, de vous débattre avec la MDPH pour prouver que vous êtes assez handicapé, ou de serrer les clés dans votre poche en rentrant le soir chez vous, ou 1000 autres facteurs dont je ne peux pas faire la liste exhaustive ici, bah ça veut dire que même si vous n'avez pas d'autre combat que celui-là, on est fatigué en fait. Alors bon, on y a droit à ces petites recettes pour nous remonter le moral rapido pesto.

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2: Jean-Paul Jarry, bonjour.
3: Bonjour.
2: Question du jour, c'est quoi un travelling ?
3: Un travelling, c'est un déplacement de caméra. Lorsqu'elle tourne, hein, de la prise de vue, bien entendu.
2: Ça sert à quoi ?
3: Ça sert à dynamiser la prise de vue. Alors, je vais prendre un exemple humain. Vous marchez vers quelque chose ou quelqu'un. C'est que vous avez envie d'aller vers ce quelqu'un. Il y a une raison. Vous avez envie de le voir ou c'est pour l'invectiver, mais vous vous approchez. Avec la caméra, on fait exactement pareil. C'est-à-dire qu'on a une situation, admettons un comédien, et le réalisateur choisit d'avancer vers ce comédien parce que dans l'intensité du dialogue, dans l'intensité de la scène, il veut le privilégier. Alors, on pourrait faire, par exemple, le début où le plan, l'image est plus large. On pourrait faire la scène et ensuite on pourrait couper et aller faire un gros plan et les monter au montage. Mais ça ne donne pas le même effet. En tant que mouvement de caméra, le travelling donne la durée et donc ça permet de monter l'intensité. Si on faisait les deux plans, qu'on mettait le plan large puis le gros plan cut, ça ne donne pas du tout le même effet et ça n'a pas la même durée. Et tout ça, ce sont des éléments, je vais dire, ce qu'on appelle des ressorts qui permettent, c'est des ressorts du langage cinématographique, mais qui permettent de capter l'attention du spectateur, tout simplement. Alors là, je vous ai parlé d'un travelling, ça s'appelle un travelling avant, mais on peut faire des travellings arrière. Et on peut faire des travellings latéraux aussi, c'est-à-dire pour décrire. Je pense à un film, alors je parle de ma génération, un film de Jean-Luc Godard qui s'appelle Weekend, qui date de 1965, je crois. C'était un embouteillage, un vaste accident. Donc c'était une route typique de la région parisienne avec les arbres. Il y avait tout un tas de voitures encastrées les unes dans les autres. Et on partait d'un bout. La caméra était dans le champ d'à côté, j'imagine. C'était un travelling qui faisait 300 mètres, je crois. C'est très long et relativement lent. Mais ça, c'était un choix de mise en scène. C'est un choix de mise en scène pour introduire ce film où il dénonçait un peu cette société qu'on appelait la société de consommation juste avant 1968. Donc voilà, c'était l'ère du temps. Donc voilà, c'était l'idée de ce film.
2: Alors on parle souvent, on associe souvent au mot travelling le rail de travelling.
3: Oui, alors...
2: C'est quoi un rail de travelling ?
3: Oh ben, c'est comme les rails d'un train.
2: Voilà.
3: Parce que, comme je vous ai parlé, nous, on marche. On marche, on peut marcher en latéral aussi, hein, c'est possible. Regardez, vous êtes dans la rue, vous avancez, vous marchez avec quelqu'un, mais ce quelqu'un, vous vous tournez vers lui pour lui parler, eh ben, c'est un travelling latéral, hein, tout bêtement. La caméra, elle ne va pas marcher toute seule, donc il fallait bien la mettre sur
2: un
3: support, sur quelque chose qui roule. Il y a des rails, bon, ben, il y a des chariots spéciaux avec des bogies comme les trains, parce qu'il y a des rails droits et des rails courts, parce qu'on peut faire des travelling circulaires. Donc il faut que le chariot soit adapté pour pouvoir tourner. Et c'est des chariots pour qu'on puisse poser la caméra, que le caméraman, l'assistant opérateur puissent monter dessus. Et ce sont les machinistes qui poussent le chariot. Alors ça se pousse à la main. Il y a des cas où c'est motorisé, mais c'est très spécial. Mais sinon, ça se pousse à la main. Et le machiniste fait le mouvement en fonction des directives du caméraman.
2: Et il n'y a jamais de risque de voir dans l'œilleton de la caméra le rail ?
3: Bien sûr que si.
2: Il y a ce risque-là. Quand
3: même. On les cachait. Ouais. Sur les travelling latéraux, non. Mais sur le travelling avant ou le travelling arrière, eh bien, ça, je ne l'ai pas vu faire dans ma carrière. Mais qu'est-ce qu'ils faisaient ? Eh bien, les machinistes, à quatre pattes, démontaient les rails.
2: À mesure.
3: À mesure. On choisissait la valeur du plan, un plan large ou un plan serré, de manière à ce qu'on ne les voit pas et qu'ils puissent le faire. On m'a dit aussi, mes anciens m'ont dit, on déroulait des tapis aussi, voilà, pour cacher les rails, bien sûr. J'en reviens aux travelling sur rails, sur roues. Alors, il y a aussi des chariots sur pneus, mais on met des plaques parce que...
2: Pour qu'il n'y ait pas d'aspérité.
3: Mais bien sûr, parce que sinon, ça se coud. Comme les rails, elles sont calées avec des niveaux, il y a des cales, tout ça, c'est ultra précis. Le tout premier travelling qui a été, je ne dirais pas inventé, je dirais qu'il a été découvert, c'est très tôt, dès le début du cinéma. Les frères Lumière, quand ils ont inventé le cinéma, ont embauché des caméramans et les ont envoyés dans toute la planète pour qu'ils aillent faire des images des pays qu'on n'avait jamais vus. Et c'était pas des actualités, c'était des sortes de découvertes en Chine, en Afrique, en Amérique du Sud, partout. Et un de ces caméramans, à Venise, a mis une caméra sur la gondole. Et ils se sont aperçus que ça faisait un très bel effet, le long des canaux. Et c'est comme ça qu'on a eu l'idée après de la mettre sur un autre chariot. Mais on peut les mettre sur tout type.
2: Sur une voiture.
3: Mais sur une voiture, ça s'appelle une voiture travelling.
2: Et si, par exemple, on utilise une Steadicam, est-ce qu'on peut parler encore de travelling ou pas ?
3: Bien sûr.
2: Oui.
3: Avant d'en parler, je vais parler d'un film américain qui s'appelle Intolérance, de David Waugh Griffiths, qui est un grand réalisateur du cinéma muet américain. Et ce film Intolérance, c'est un film de 4 heures, c'était un blockbuster de l'époque. Et ils ont fait un plan avec un ballon. C'est-à-dire que la caméra était dans une nacelle. Le ballon était tenu par des cordes, donc il était en hauteur, et il y avait toute une scène, toute une foule en bas, et ils ont fait ce qu'on appelle un travelling avant, c'est-à-dire que le ballon s'est rapproché en descendant de cette foule, mais tout simplement, c'est des machinistes qui tiraient les cordes pour faire descendre ce ballon. Vous voyez l'imagination, on parle des contraintes. Ils n'avaient pas d'hélicoptère à l'époque. Voilà.
2: Le cinéma, c'est un peu l'art du mensonge. On ment tout le temps.
3: Ingmar Bergman a dit que le cinéma, c'était 24 illusions par seconde.
2: C'est ça. Hein.
3: Voilà. Alors, 24, pourquoi ? La caméra tourne à 24 images par seconde. C'est-à-dire que pour recréer le mouvement, c'est une succession d'images régulières qui sont prises par la caméra. C'est comme un appareil photo, mais il prend une succession d'images et le rythme est de 24 images par seconde.
2: Et si on en a plus d'images par seconde, ça ralentit l'action ?
3: Là, on va rentrer un peu dans la technique. Si on tourne à 24 images par seconde avec la caméra, le projecteur de la salle de cinéma tourne aussi à 24 images par seconde, forcément pour recréer le mouvement. Si on tourne plus vite, à 60, 48, 60, 120 images, elles seront toujours projetées par le projecteur de cinéma à 24. Si on tourne à 48 images, par exemple, une seconde va tenir à 48 images. Mais si vous la projetez à 24, ça va la ralentir du fait qu'à 24 images, ça fait qu'une demi-seconde.
2: C'est ça.
3: Et inversement, si on tourne beaucoup plus lentement, c'est l'accélérer. Numérique, c'est pareil, parce que le numérique tourne à 25 images par seconde. Ça, c'est pour des questions purement techniques. Mais disons que c'est la même chose.
2: Si on revient sur le travelling...
3: Oui. Et au Steadicam.
2: La Steadicam, alors, est-ce que c'est aussi considéré comme un travelling ?
3: Bien sûr.
2: Oui. Dès que ça bouge,
3: même une caméra à la main portée à l'épaule, dès qu'on avance, c'est comme la tête d'un humain. Dès que la tête est déplacée par le corps, c'est un travelling, bien entendu. Peut-être préciser ce qu'est un Steadicam. Alors, je pense que tout le monde sait qu'on peut faire des plans à la main, comme tout grand public. On fait un plan, les plans à la main. Ça se fait beaucoup plus sur le reportage, encore que ça se fait en fiction aussi, bien entendu. Lorsque vous avez la caméra à la main, les humains, ils bougent. Ils ne sont pas en bois, les humains, donc il y a des risques de bouger. Alors, on connaît les techniques, on ne maîtrise pas tout. Et donc, il y a une invention au début des dans les années 80, premier film, c'était Marathon Man, avec Dustin Hoffman. C'est-à-dire qu'on a inventé un système de harnais et de stabilisateurs pour que le caméraman puisse courir sans que la caméra bouge. Et ça a été repris aussi par Stanley Kubrick dans Shining. La scène du tricycle où le petit garçon dans le hall de l'hôtel passe sur le tapis, sur les tapis, là, ça c'est fait au Steadicam.
2: C'est pas la caméra est pas sur le tricycle.
3: Non, pas du tout. La caméra suit.
2: Eh bien, merci beaucoup Jean-Paul d'avoir évoqué le travelling et à très vite.
3: Mais avec plaisir à nouveau. Merci.
2: Merci.

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duel. Emmanuel aime les intellectuels et les manuels.

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4: Bonjour et bienvenue dans Rien à dire, mon émission de radio, mon podcast, ma tribune personnelle, bref, mon petit jardin secret, si vous me permettez cette expression un peu désuète. Comme chaque semaine, on va écouter ensemble trois morceaux qui m'ont touché, étonné, dérangé, provoqué, qui m'ont en tout cas fait réagir. Ici, bien sûr, comme je vous l'ai déjà dit, on ne brandit pas son savoir comme un étendard. On peut se tromper, être dans l'à peu près, se reprendre, se déjuger, avoir des avis contestables et contestés. Vous avez sûrement reconnu derrière moi ce titre des New Yorkais The Strokes, You Only Live Once, qui ouvrait leur deuxième album en 2005. Ce que vous ignorez peut-être, c'est qu'il existe une version démo, bien plus calme, qui n'était je crois pas destinée à sortir. Sofia Coppola est tombée sur ce morceau et l'a tellement adoré qu'elle l'a mis tel quel dans son film Somewhere en 2010, révélant ainsi ce titre au public. Moi je préfère justement cette version ultra intimiste, juste la voix et le clavier que l'on va écouter maintenant, à la version un peu rock gros bras. Et pour la petite histoire personnelle, il faut savoir que ce morceau a été pendant des années la sonnerie de mon réveil. Regardez, on va faire une simulation ensemble. Imaginez, vous dormez profondément. Voilà. Et là, c'est le moment où le réveil va sonner dans 3, 2, 1. 10 decisions

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Voilà, c'était Les Strokes en version un peu démo. Et je crois que je vais le remettre en sonnerie de mon réveil, car c'était finalement une bonne façon de commencer ces journées.

Ce qu'on entend derrière moi, c'est Botibol, musicien bien connu à Bordeaux, mais également au-delà de nos frontières régionales, voire nationales. Cette dernière décennie, il a sorti 3 albums assez réussis sous ce patronyme, tout en jouant et collaborant concomitamment dans 1000 autres projets, des légendaires Crane Angels au basque de Rüdiger. Botibol nous revient cette année sous son vrai nom, Vincent Besthaven, et avec un album assez déroutant, moins énervé et en français, dont on va écouter tout de suite le morceau phare « Terrain militaire ».

0: On vient d'écouter Terrain Militaire de Vincent Westhaven. Et justement, on est à la Bastide, dans son quartier, avec lui. Alors, salut, merci de me recevoir.
1: Ben, merci à toi pour l'invitation. Je suis très content de passer dans ton émission.
0: On t'a connu Bodyball en anglais. Ouais. Et tu reviens avec des morceaux en français,
1: ouais,
0: ta langue maternelle, sous ton nom qui est ton nom de naissance, j'imagine.
1: Oui, tout à fait.
0: Alors, est-ce que c'est une façon un peu d'avancer à découvert?
1: Ouais, alors il y a ce rapport à l'intimité qui est vachement prégnant sur le disque, je pense, qui est c'est un peu le décorum du disque. Et il y a aussi le fait que, t'as raison, ça va de pair avec le fait de chanter en français. Aujourd'hui, c'est vrai que c'est peut-être une crise de la quarantaine musicale, mais j'arrivais plus à écrire en anglais. J'avais besoin d'être en prise plus directe avec mon langage. Donc, pour ce faire, il fallait que j'utilise ma langue maternelle. Ouais. Voilà.
0: Un truc qui m'a étonné, c'est que j'ai l'impression qu'en chantant en français, tu as carrément changé ta façon même de chanter, en fait. Tu chantes différemment, comme si. Est-ce que c'est un truc que tu as fait naturellement, ou est-ce que c'est un truc que tu as un peu voulu?
1: Alors, j'ai pas fait exprès. Mais je trouve que le français est un instrument, si on le considère d'un point de vue purement musical, il est un instrument vraiment différent de l'anglais. Et quand j'ai commencé à le faire, ça m'a pris du temps avant d'être à peu près satisfait. On n'est jamais complètement satisfait, je crois, mais avant d'être à peu près satisfait de ce que je donnais en français, que ce soit au niveau du texte ou de la musicalité, ça m'a pris beaucoup de temps avant de pouvoir écouter mes prises en me disant ok, c'est ça que j'accepte de sortir, quoi. Donc j'ai dû retravailler vachement mon chant, et effectivement c'est assez différent de quand je chante en anglais. Il y a beaucoup moins ce côté, je sais pas, soul ou bluesy, je sais pas comment l'exprimer, et c'est peut-être beaucoup plus sobre aussi maintenant.
0: Bah écoute, je te remercie de m'avoir répondu.
1: Merci, ouais, vous aussi, à tous les auditeurs, ciao.
0: Il y a quelques semaines, rien à dire, vous avez emmené du côté de Glasgow pour écouter Camera Obscura. Eh bien, retournons-y tout de suite pour parler d'Isobel Campbell. Tout le monde, ou presque, se souvient de ceci. Le groupe Belle & Sebastian avait su nous enchanter fin 90 début 2000 par leur pop triste et aérienne. Stuart Murdoch, âme pensante du groupe, et Isobel Campbell, violoncelliste et choriste, formaient à l'époque un couple, à la ville comme à la scène, comme le veut l'expression. Le succès grandissant du groupe aura raison de leur couple, là encore à la ville comme à la scène. Et je suis pas loin de penser que le départ d'Isobel marquera un peu la fin de la magie de Belle & Sebastian. C'est un avis personnel. Depuis, elle a taillé sa propre route et sorti ses albums, collaboré avec pas mal de gens, notamment Mark Langan ou Jérôme Didelot, le musicien ancien d'Orwell. Car oui, en plus de cette voix suave à souhait, Isobel Campbell a la qualité d'être francophone et francophile. D'ailleurs, de son dernier album, il existe deux versions. La version normale en anglais et la version bonus où chaque morceau a été traduit en français. Preuve en est, le morceau « Bow to Love » devient « Place à l'amour ».

0: Voilà, rien à dire, c'est fini pour aujourd'hui. En espérant qu'on aura su vous toucher, vous séduire, vous déstabiliser. À la semaine prochaine.
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3: Bonsoir et bienvenue dans l'émission Semillas Latinas, cette traversée radiophonique mensuelle qui nous emmène en Amérique latine et dans les Caraïbes, à la découverte de la richesse culturelle et des réalités politiques contemporaines. 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
4: Ce soir, c'est Anaëlle Michel et Astrée Toupiole à la présentation. Et pour le lancement de la deuxième saison, on vous a préparé un épisode spécial, Graines de l'été.
3: Exactement. Durant cette heure qu'on va passer ensemble, pas de thème ni de focus sur un pays, mais plutôt une mosaïque de sujets à l'image de nos étés, mais aussi de nos personnalités.
4: Et oui Astrée, pour cet épisode de rentrée, on s'est accordé une carte blanche générale. Chaque membre de l'équipe va proposer sa sémilla, sa petite graine quoi, qui portera sur l'événement, l'œuvre artistique et littéraire, ou encore l'anecdote qui l'a le plus marqué cet été.
3: C'est l'occasion parfaite de naviguer entre différentes régions à la découverte de nos coups de cœur culturels.
4: Mais aussi l'occasion de découvrir un peu plus intimement notre belle équipe, constituée il y a plus d'un an maintenant, et qui va se dévoiler un peu plus que d'habitude.
3: Attention Annaëlle, dit comme ça, on dirait que les sémillas vont défiler sur le divan. Il y a un peu de ça, c'est vrai, mais pour éviter de sombrer dans la telenovela, nous vous proposons aussi une revue de presse pour faire le point sur l'actualité politique de ces derniers mois.
4: De quoi nourrir vos réflexions sur les débats du moment, et on l'espère, continuer de faire germer votre curiosité. Et on vous pardonne d'avance si vous découvrez la majorité des choses qui vont être évoquées. L'été, c'est aussi l'occasion d'entrer dans sa bulle et de se recentrer.
3: Alors installez-vous confortablement et laissez-vous porter par ce premier épisode de la saison 2 de Semillas Latinas, qu'on espère joyeux comme un apéro entre amis, instructif comme vos meilleures lectures de plage et surtout engagé et lucide.
4: Et puis restez jusqu'au bout, car on a la chance de recevoir en direct du studio de Radio Campus Paris le groupe Sonora de Luchar, qui revisite le genre de la cumbia de façon queer et politique. Entre autres jolies surprises de la rentrée qui vont nous permettre de tourner la page de l'été sans trop de regrets.
3: Bon, avant de commencer cette première partie d'émission, je tiens à dire que c'est un vrai plaisir de vous voir toutes et tous réunis autour de cette table.
4: La question qui se pose cependant, c'est par qui on commence ? Michaël ?
5: Et pourquoi pas Sylvie ?
6: Et pourquoi pas Anaëlle ?
3: Allez, je me lance pour donner le la de cette première partie d'émission. Et comme vous le verrez, c'est bien le cas de le dire.
4: C'est un souvenir musical dont tu vas nous parler, Astrée.
3: Et oui, au-delà d'avoir écouté ces sons partout cet été, je vais vous parler de ce choix qu'a fait Bad Bunny, la superstar mondiale du reggaeton, avec sa résidence exceptionnelle de 30 concerts à San Juan, Puerto Rico. Derrière cette décision artistique se cache un geste politique fort qui interroge et mène certains à parler de révolution sociale. Benito Antonio Martinez Ocasio, de son vrai nom, est devenu à 31 ans l'un des artistes les plus écoutés au monde. Sa tournée « No me quiero ir de aquí »,« Je ne veux pas partir d'ici » porte déjà en son nom une déclaration d'intention. Car, contrairement à ses pairs, Bad Bunny a fait le choix plutôt radical d'éviter les États-Unis continentaux.
5: Et sait-on pourquoi ?
3: Les raisons sont multiples et révélatrices. D'abord, la peur que les services de l'immigration américaine, l'ICE, débarquent dans ses concerts pour arrêter des spectateurs sans papier. Mais au-delà de cette crainte légitime, il y a une volonté de décentraliser l'industrie musicale mondiale et de redonner à Puerto Rico sa place sur la carte culturelle internationale.
5: Pour comprendre la portée de ce geste, il faut saisir le statut unique de Puerto Rico, c'est bien ça.
3: Et oui, territoire non incorporé des États-Unis depuis 1898, l'île vit un paradoxe permanent. Ses 3,2 millions d'habitants sont citoyens américains, ils possèdent un passeport américain, mais ne peuvent pas voter pour élire le président, ni être représentés au Congrès. Et plus troublant encore, les 6 millions de Portoricains qui vivent sur le continent américain, eux, peuvent voter. Cette diaspora massive témoigne d'un exil économique forcé que Bad Bunny dénonce à travers sa musique.
5: Et Bad Bunny fait le choix de la revendication politique musicale pour s'exprimer à ce sujet.
3: Dans sa chanson « Lo que pasó a Hawaii », il compare les deux archipels. Bad Bunny craint le même destin pour son île, que la gentrification et l'impérialisme culturel américain efface l'identité Bolioka. Cette inquiétude résonne particulièrement fort en 2025, alors que la politique migratoire de Donald Trump s'est endurcie. Les arrestations d'immigrants sans papier ont bondi de 40 000 en janvier à plus de 60 000 en juin. Et le service de l'immigration détient aujourd'hui plus de 236 000 personnes et en a déporté plus de 200 000, dont 80% sans antécédents pénaux. Face à cette réalité, Bad Bunny a transformé ses concerts en actes de résistance, déclarant dans son clip « Nueva Yol » « Ce pays n'est rien sans les immigrants, ce pays n'est rien sans les Mexicains, les Portoricains, les Colombiens, les Vénézuéliens, les Cubains. » Au-delà du phénomène musical, Bad Bunny incarne une nouvelle forme de soft power latino. En refusant les cadres traditionnels de l'industrie du divertissement, il prouve qu'on peut être une star mondiale sans passer par les circuits dominants. C'est ce que Sheila Madela, professeure à l'Université internationale de Floride, explique dans son ouvrage Bad Bunny Enigma, qui étudie l'influence de l'artiste dans les champs politiques et culturels, notamment en utilisant la langue espagnole comme outil de résistance.
4: Merci Astrée. Et si on passait à toi Manon, qu'est-ce que tu nous as préparé ?
7: Hello les sémillas, chers auditeurs, je suis hyper heureuse de vous retrouver malgré ce temps de merde. Moi, je vous emmène donc dans mon été où j'ai traîné dans les festivals culturels du sud de la France. Après Avignon et le théâtre, j'ai été à Arles pour les fameuses rencontres de la photographie. Cette édition 2025 était placée sous le signe de l'indocilité. Des images indociles, rebelles. C'est vrai que la fièvre de l'été, la moiteur arlésienne, la bêtise politique ambiante et la situation révoltante de nombreux peuples dans le monde, dont celui de Palestine, donnaient en effet envie de résister, de tordre le cou des discours dominants, et ça a été chose faite au cœur des rues d'Arles. La photographie, disait Christophe Wissner, le directeur des rencontres photographiques d'Arles, est un outil de résistance, de témoignage et de transformation sociale. Et en effet, si cet art est déjà de plus en plus utilisé et revendiqué comme tel depuis plusieurs dizaines d'années, les photographes qui ont exposé cet été au festival ont particulièrement honoré, reconnu, légitimé des voix oubliées ou invisibles et surtout proposé un nouveau regard sur le passé. Par exemple, l'exposition Retratistas do Moro expose quelques 250 000 clichés des photographes brésiliens Raul Mendes et Alfonso Pimenta qui ont photographié leur propre communauté Serra dans les favelas de Belo Horizonte entre les années 70 et 2000. L'exposition Futurs Ancestraux, quant à elle, dirigée par l'artiste brésilien Thiago Nogueira, vient déconstruire les discours dominants et oppresseurs et imposer de nouveaux récits des communautés LGBTQIA+, et afro-descendants du Brésil. Les artistes sont venus superposer les autres récits brésiliens longtemps cachés à ceux officiels en faisant chevaucher des archives officielles avec d'autres photos prises par des artistes de corps et d'histoire queer et colonisés en jouant avec des collages et avec l'intelligence artificielle. À l'image des artistes Rafa Bequir, Cassiel Vitorino, Brasileiro et Melissa Oliveira qui utilisent la photographie et la vidéo pour montrer que les corps constituent eux aussi des archives sur lesquelles les traditions ancestrales et spirituelles sont présentées, contestées, remixées. Globalement, ce sont les voix des communautés marginalisées et minorisées qui ont été au cœur de cette édition et on y est entré par la grande politique de l'intime. Et c'est donc là que je vous parle de Claudia Andorral, une des plus talentueuses photographes brésiliennes et même mondiales en vrai. Juive, suisse, naturalisée brésilienne, qui a survécu à l'Holocauste et qui s'installe en 1955 à São Paulo. Là, elle a d'abord passé 10 ans à photographier et documenter l'intime et la vie des marginalisés du Brésil. L'exposition « À la place des autres » que j'ai pu voir à Arles est juste hyper émouvante. Les photos d'abord réalistes, puis de plus en plus expérimentales, parlent du quotidien que Claudia Andorral a partagé avec différentes familles brésiliennes de différents milieux sociaux, des propriétaires terriens, des pêcheurs, des habitants de São Paulo ou des religieux du Minas Gerais. C'est une photographie humaniste que Claudia Andorral revendique et qui permet de visibiliser plusieurs réalités sociales et aujourd'hui de réhabiliter ses mémoires collectives. Et les photos de Claudia Andorral, elles m'ont surtout rappelé tout son travail de militantisme qu'elle a fait pendant 20 ans auprès de la communauté indigène des Yanomami, communauté dite sans contact, avec qui elle a vécu reclue dans la forêt amazonienne et qu'elle considère aujourd'hui comme sa famille. Elle en a tiré des milliers de clichés où la jungle, les corps, les maisons, les pratiques quotidiennes sont travaillées de manière hyper surréaliste grâce à des filtres et grâce aux lumières. Et ses clichés, elle les a exposés partout, partout où elle a pu, pour alerter sur le génocide de ce peuple en cours. Un génocide notamment causé par l'accroissement des activités minières et la présence des orpailleurs en Amazonie, et sur lequel une enquête a enfin été ouverte en 2023 par la Cour suprême du Brésil pour inculper Bolsonaro, qui est déjà condamné. Aujourd'hui, à l'heure où les journalistes et les photographes, autant que les civils, meurent sous les bombes à Gaza, il me paraît plus important que jamais de rappeler et de soutenir les multiples rôles que jouent la photographie et les photographes. De Doudou pour se rappeler son chez-soi qu'on a perdu, à Grégory pour porter chance, ou à Actes de dénonciation, de lutte et de résistance. Pour faire cesser les violences coloniales, soutenons la photographie, notamment celle humaniste ou de rue, celle justement pratiquée par Claudia Andorrar. Peut-être celles-ci nous permettront le temps d'une expo, d'un regard, ou en tout cas d'un moment au moins de se mettre justement à la place des autres, pour qu'elles ne soient plus autres. Dans cette même veine, je pense aux photos de Donna Goldschalk, Carla Williams et Hélène Giannichini, trois femmes, trois générations, qui ont photographié les vies, invisibles alors, des personnes LGBT+, dans les années 50 à New York. Et cette exposition, elle s'appelle « Nous autres ». Elle est jusqu'au 5 novembre à Paris, au Bal. Et évidemment, vous pouvez aussi vous frayer un chemin à travers les mémoires, joies et luttes qui parcourent les rues d'Arles jusqu'au 5 octobre encore. Et pour les artistes brésiliens et brésiliennes, rendez-vous à la Maison des Peintres.
3: Un grand merci, Manon.
4: Astrée, tu entends ce bruit ?
3: Ce bruit de fond me dit quelque chose. Je crois l'avoir déjà entendu dans les vidéos envoyées par Sylvie cet été. On a besoin que tu nous éclaires un peu, là, Sylvie.
8: Eh bien, ce que vous entendez en bruit de fond sont les pas des miliciens zapatistes lors des rencontres internationales qui se sont déroulées en août dans le caracol de Morelia aux portes de la forêt Lacandon. Et j'ai eu la chance de participer à cette rencontre.
3: Mais attends, tu parles bien du zapatisme, ce mouvement complètement utopique qui a construit l'autonomie dans l'état du Chiapas, dans le sud du Mexique ?
8: Eh bien oui, Astrée, le nom zapatisme vient d'Emiliano Zapata, paysan et acteur clé de la révolution mexicaine de 1910, symbole de la lutte pour la terre et la justice. Le zapatisme est un mouvement indigène né en 1983 et révélé publiquement le 1er janvier 1994 lors du soulèvement armé au Chiapas, organisé par l'armée zapatiste de libération nationale, le ZLN, pour protester contre l'approbation de l'accord de libre-échange nord-américain ALENA, entré en vigueur ce jour-là. Pendant 12 jours, le ZLN occupe plusieurs villes, déclare la guerre à l'État mexicain et dénonce l'exclusion historique des peuples indigènes. Après le soulèvement, les zapatistes ont également récupéré des terres appartenant à de grands propriétaires terriens métis dans les zones rurales du Chiapas.
3: Et concrètement, comment se construit l'autonomie dans les territoires rebelles du Chiapas ?
8: La mise en pratique de l'autonomie voit le jour à partir de 2003 avec la création de 5 caracoles, des escargots en français, où siègent les conseils de bon gouvernement des instances régionales destinées à coordonner l'action des communes autonomes zapatistes. Cela fait suite au dialogue de San Andrés de 1996 entre le gouvernement mexicain et le ZLN qui aboutit à la reconnaissance des droits et de la culture indigène. Leur devise politique, le peuple commande et le gouvernement obéit, exprime l'idéologie du zapatisme, un gouvernement au service du peuple basé sur l'horizontalité, l'assemblée communautaire et l'autonomie en complète sécession vis-à-vis des institutions de l'État mexicain. Son but n'est pas d'exercer le pouvoir, mais bien de construire un monde où il y ait place pour de nombreux mondes. Les zapatistes déploient un mode de vie propre. Travailler la terre occupe une grande part de leur quotidien. Les terres sous leur contrôle sont communales. Au Chiapas, c'est la milpa que l'on cultive, une association traditionnelle du maïs, des haricots rouges et de la courge. Pour les zapatistes, la terre s'apparente à la mer, à la vie, d'où l'importance d'en prendre soin. Parce que d'une mer, bah finalement, on en prend soin, quoi. Et au sein du mouvement, le recours à l'argent est limité aussi. Les zapatistes qui assument des charges dans les instances de gouvernement autonomes ne sont pas rémunérés. Leur mandat de 2 ou 3 ans est révocable à tout moment en cas d'insatisfaction du peuple.
3: Et à Semillas, on aimerait bien que notre gouvernement en prenne exemple. Enfin, le jour où il sera constitué, puisque ça fait déjà 17 jours qu'on n'a pas de gouvernement.
8: Effectivement, Astrée, et l'éducation, la santé et la justice autonome ne recourent pas non plus au salaire dans le zapatisme. L'éducation est ici vue comme un service rendu à la communauté. Les orientations éducatives sont donc discutées au sein de l'Assemblée communautaire. Bien que l'éducation accorde une attention particulière à l'histoire des Mayas, du Mexique et des peuples du monde, elle est également pensée à partir de la réalité de la vie communautaire. Concernant le domaine médical, les promoteuristes de santé proposent des consultations gratuites pour les apatistes et associent médecine occidentale et traditionnelle. Cela se manifeste par un usage des plantes médicinales comme moyen de contrer l'industrie pharmaceutique. Une place est également accordée aux sages-femmes et aux guérisseuses traditionnelles. Les apatistes ont même récemment lancé le pari fou de construire un hôpital en plein milieu de la jungle Lacandon, dans le Caracol Dolores Hidalgo. Malgré un système de santé autonome géré par les communautés avec des promoteuristes de santé en formation permanente dans cette région en cas de maladie grave ou lorsqu'une intervention chirurgicale est nécessaire, il faut parcourir de longues distances jusqu'à l'hôpital public le plus proche. Quant à la justice autonome, elle se veut contre la prison, une institution qui constitue une école du crime et qui affecte la vie de toute famille aux yeux des apatistes. Ici, la justice restaurative est privilégiée et des formes de réparation sont définies pour les victimes. Elle est par ailleurs exercée par des personnes ordinaires sans aucune formation juridique.
3: Merci Sylvie, mais qu'en est-il de la place des femmes dans le mouvement ?
8: La loi révolutionnaire des femmes, promulguée en 1993, a une grande importance dans la transformation des relations de genre au sein du mouvement. Ce texte affirme les droits des femmes de choisir librement son conjoint, tout comme le nombre d'enfants à avoir, l'interdiction de la violence de genre, le droit à l'éducation ou encore une égale participation aux charges communautaires ainsi qu'aux instances politiques de l'organisation. Cette loi prohibe également la consommation d'alcool au sein du mouvement afin de lutter contre les violences de genre. La force d'organisation des femmes apatistes est très importante. En mars 2018, elles organisent la rencontre internationale des femmes qui luttent dans le Caracol de Morelia, un moment d'affirmation collective qui a permis de réunir des femmes de différentes géographies. Les hommes étaient bien évidemment exclus de cette rencontre. La fluidité de genre est également présente dans l'expérience apatiste. Le concept d'otroa renvoie aux personnes qui ne s'identifient ni homme ni femme. Otro renvoyant au masculin et otra au féminin en espagnol. La convergence des deux termes permet donc de sortir du binarisme de genre.
3: Et qu'est-ce qui t'a le plus marqué dans le mouvement zapatiste que tu as côtoyé de près pendant ton séjour au Mexique ?
8: Eh bien, ce qui m'a le plus marqué, sans aucun doute, leur critique des aides sociales jugées comme assistentialistes, un discours qui serait en France très à droite.
9: Je veux qu'on sorte du piège de l'assistanat. Je pense que l'assistanat, c'est pas le vrai social.
8: Merci, cher Laurent Wauquiez. La critique de l'assistanat formulée par le mouvement zapatiste diffère de celle de la droite française, bien évidemment. Pour les zapatistes, la première règle de l'autonomie est de refuser de percevoir de financement du gouvernement mexicain. Ce mauvais gouvernement qui favorise la mort à travers ses politiques néolibérales et ses méga-projets. Le contexte mexicain est par ailleurs marqué par des politiques gouvernementales qui font un usage contre-insurrectionnel des programmes sociaux, notamment à proximité des territoires zapatistes. On offre par exemple des maisons ou des bourses scolaires dans l'espoir de diviser les communautés et de démanteler la lutte pour l'autonomie. Pour clôturer cette chronique, je vous partage un message de la jeunesse zapatiste qui alerte depuis une dizaine d'années sur la tempête qui arrive. À leurs yeux, les destructions humaines et écologiques massives engendrées par notre système capitaliste vont provoquer un effondrement de nos sociétés.
10: No sirve para nada. Nos tienen acostumbrados ahí. El día que se acabe el petróleo.
11: Ils ne servent à rien. Ils nous ont habitués à cela. Le jour où le pétrole et l'énergie s'épuiseront, les riches eux-mêmes ne sauront pas quoi faire. Une tempête arrivera. Ils devront revenir en arrière et encore revenir en arrière. Au temps où l'on n'utilisait ni énergie ni pétrole, rien d'autre que la nature telle qu'elle était. Une autre tempête est que les riches détruisent la terre-mère. Ils creusent des trous pour extraire le pétrole, l'or, l'argent et tout ce qui relève de l'exploitation minière. Ils la tuent et la blessent. La tempête qui s'annonce est donc la réaction et la réponse de la nature. À partir de ce moment-là, personne ne pourra l'arrêter, riche ou pauvre, tout le monde sera touché. Vous avez une lourde tâche devant vous, camarades. Si la Terre-mère réagit ainsi, il n'y aura plus d'eau. Il ne faudra pas attendre des mois pour mourir. Les rivières s'assécheront. La nature le démontrera.
8: Au-delà du Mexique, le projet zapatiste est source d'inspiration pour les intellectuels et activistes internationalistes qui trouvent espoir dans la construction de l'autonomie face aux dérives productivistes.
4: Passionnant. Et toi, Mickaël, il me semble que tu voulais nous parler d'un autre type de voyage, celui qui ne s'accompagne pas toujours d'un retour chez soi, l'exil.
5: Et tout à fait, bonsoir Anaëlle, bonsoir chers auditeurs et auditrices. Pour ma chronique de mon été latino-américain, je vais vous emmener à Paris, au début des années 1990. Nous sommes au numéro 10 de la rue du Croissant, une rue exiguë et dont les rares passants s'immiscent rapidement par la porte d'entrée de leur immeuble. La porte cochère bleue du numéro 10 s'ouvre, une petite cour avec des arbres timides. Au dernier étage, l'étalage des portes de chambres de bonne demande un silence religieux. Les pas se font discrets, comme ceux d'un voleur, et nous entrons par une des portes qui aurait pu être en réalité n'importe laquelle. Dans la pièce, un homme, mon père, et à côté, ma mère, il y a 35 ans. Mais ça aurait également pu être Esteban, le protagoniste du livre « Le syndrome d'Ulysse » écrit par Santiago Gamboa. C'est dans les rues de Paris d'il y a une trentaine d'années que l'action prend place. Depuis sa chambre de bonne de Neuilly-sur-Seine, Esteban rêve de sa vie d'écrivain colombien établi en France. Dans la rudesse de l'hiver lui rappelle qu'il est sans le sou et qu'il ne connaît pratiquement personne. Un heureux hasard veut qu'une personne qui me connaît visiblement bien m'offre ce livre. J'aurais enfin trouvé un relais à mon obsession de Roberto Bolaño et un suppléant à un été qui a été très parisien. Dans le livre, la salle Saint prend une place importante, où la danse est le lieu de tous les possibles et d'une catharsis des plus bienvenues dans un Paris aussi froid. D'ailleurs, c'est un personnage, ayant accueilli Esteban lors de son arrivée, qui dira que cette chanson, Todos vuelven, est faite pour être dansée, mais également écoutée.

Notre héros arrive à Paris en plein hiver, en laissant tout derrière lui et essayant de tout trouver ici. Inscrit à la Sorbonne en doctorat de littérature, c'est sûrement l'élément le moins important de son récit. Récit par ailleurs initiatique, le syndrome d'Ulysse raconte la dérive d'un jeune migrant bien ancré dans les trottoirs des rues de la capitale. Au fil de ses divagations entre les bars et les bouteilles de vin et de whisky, notre protagoniste s'entoure d'une galaxie de personnages très différents. À l'instar de Salim, un jeune Marocain doctorant comme lui, ou encore Paula, une généreuse amie colombienne venue se découvrir à Paris, mais aussi Saskia, Soucy et Laszlo, le groupe nocturne qui est sans doute le plus proche de ce triste personnage, sans oublier Jung, son collègue ayant fui la Corée du Nord et dont la tristesse aura raison. Au milieu de tout cela, une curieuse disparition d'un autre migrant colombien connu pour sa discrétion et que justement personne ne connaît. Pris de passion pour cette absence, Esteban se lance à la recherche de Néstor, qui derrière sa discrétion cache un passé sombre. Professeur d'espagnol à ses heures perdues, mais également plongeur le soir, ce sont ces deux métiers qui rythment ces incessantes divagations dans la ville lumière qui nous paraît bien sombre. On s'attache à ce personnage qui est également le narrateur, nous donnant toute l'intimité de cet homme dont on ne sait que très peu de choses. Cette nouvelle peut être résumée par les mots du chilien Raúl Ruiz. Tristeza y deseo, tristeza y desir. Gamboa nous fait marcher aux côtés de son personnage dans les rues sombres de la nuit parisienne, les mains chaudement mitouflées se dirigeant vers l'appartement d'une personne qui saura l'accueillir. Son nom peut être Sabrina, Paula, Soucy ou encore l'ombre de Victoria. Au détour d'une rue, on s'arrête pour passer un appel dans l'une des nombreuses cabines téléphoniques de la ville. Notre carte n'a plus de crédit. Il faudra aller dans un magasin quelconque demander une petite télécarte, s'il vous plaît. Sésame indispensable, qui fut également la première phrase en français apprise par ma mère pour tenter de joindre ses proches et faire de l'ombre quelques instants à son syndrome d'Ulysse. 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

0: Merci de nous avoir partagé ces réflexions, Mika. Et pour terminer de composer cette mosaïque de petites graines, il me semble que c'est à ton tour, Anaëlle, de nous parler d'une forme de retour, mais pas celui que l'on s'imagine, un retour à son identité.
1: Pour ma part, effectivement, je vais vous parler d'une bonne nouvelle de début d'été. Une belle nouvelle, certes, mais qui fait écho à un épisode ô combien traumatique de l'histoire de l'Argentine, le pays d'origine de ma famille maternelle. Il s'agit de la lutte, encore ardente aujourd'hui, pour la reconnaissance et la réparation des crimes commis durant la dictature militaire qui a sévi dans le pays entre 1976 et 1983, avec à sa tête le général Videl. Début juillet, l'organisation des grands-mères de la Place de Mai, mouvement de résistance non violente qui a vu le jour dès l'année 77 de façon spontanée, a annoncé avoir retrouvé le 140e enfant volé durant les plus sombres heures du terrorisme d'État. Aujourd'hui, âgé de 48 ans, celui-ci a été arraché des bras de sa mère juste après sa naissance, en captivité. Il a été, selon toute vraisemblance, confié à un foyer proche du régime et désireux d'avoir un enfant. Il fait partie des centaines de bébés volés à des personnes assassinées par le régime, sans aucun jugement, voire sans aucune trace, pour des motifs politiques, dans le cadre de la guerre sale. Les forces répressives traitaient les nourrissons des victimes comme des butins de guerre. Un plan était mis en place concernant les accouchements clandestins, la falsification des identités des enfants et la simulation des adoptions. Ces mêmes bébés que leurs grands-mères évoquaient d'une voix implorante dans un reportage filmé en 1978 par des documentaristes néerlandais venus assister à la Coupe du Monde qui se déroulait en Argentine.
2: Mi hija estaba embarazada de 5 meses cuando se la llevaron. Mi nieto tiene que haber nacido en agosto del año pasado. Hasta ahora no he podido saber nada de él. Lo único que sabemos es que los chicos nacen y no podemos encontrarnos nunca con nuestros nietos.
1: Et si vous voulez les écouter plus longuement et les regarder, arborant la tête haute leur foulard blanc caractéristique sur la Plaza de Mayo à Buenos Aires, la vidéo est sur YouTube. Mais je reviens au nouveau chapitre qui s'ouvre plus joyeux avec l'identification d'une nouvelle personne dont la destinée a été impactée par cette logique meurtrière. Et le mot « identification » est faible dans ce contexte. Les abuelas, sur le site officiel notamment, parlent de « recuperación de la identidad » et célèbrent le « triunfo de la verdad, la memoria y la justicia ». Il s'agit bien de rétablir la vérité, une vérité existentielle pour les personnes concernées. Cette idée de triomphe de la vérité, de la mémoire et de la justice, elle est aussi rappelée un peu plus loin sur cette page, où on peut lire « Chaque restitution est un acte de réparation collective, un pas de plus dans la reconstruction de notre histoire et une lumière qui continue d'allumer l'histoire ».
0: Et dis-nous, dans le cas du petit-fils 140, quelle est sa vérité récemment révélée ?
1: Alors, le nieto 140, qui est donc la 140e personne dont les racines ont été finalement mises au jour, c'est le fils d'un couple de militants, militantes, marxistes. Leurs noms sont Garciela Alicia Romero et Raúl Eugenio Metz. Enlevés en 1976 dans la province de Neuquén, ils ne sont plus jamais réapparus. Au moment de son arrestation, Gabriela avait 24 ans et était enceinte. Elle a accouché en avril 77, selon les témoins, qui ont aussi rapporté qu'elle avait été torturée dans le centre de détention où elle était.
0: Et comment cet individu né dans un contexte effroyable que tu viens de décrire a-t-il été identifié près de 50 ans plus tard ?
1: Ce bébé avait une sœur aînée, Adriana, qui avait 1 an lorsque les forces répressives ont emmené ses parents. Des voisins l'ont prise en charge jusqu'à ce que ses grands-parents la récupèrent. Les familles Metz et Romero ont recherché Garciela et Raúl, le jeune couple, dès qu'elles ont appris leur enlèvement, et ce jusqu'à la fin de leur jour, hélas. Une fois majeure, Adriane a appris la relève, restant proche de l'association civile des grands-mères de la Place de Mai, où elle accompagnait sa propre grand-mère depuis son enfance. En 2009, plus de 30 ans après les faits, comme une bouteille jetée à la mer, Adriane a ouvert un blog dans lequel elle expliquait à son frère disparu qui elle était, qu'elle le cherchait et l'attendait. Elle lui écrivait aussi des lettres à chacun de ses anniversaires. Et puis un beau jour, l'organisation des grands-mères a reçu des informations envoyées de façon anonyme. Une enquête a alors été ouverte, menée par la CONADI, la Commission nationale pour le droit à l'identité, et l'UFICANTE, unité spécialisée dans les cas d'appropriation d'enfants pendant la période de terrorisme d'État. Leur travail conjoint a permis d'approfondir l'affaire et en avril 2025, on a pris contact avec le petit-fils potentiel afin de lui fournir toutes les informations recueillies. L'homme a alors accepté de se rendre à la Banque nationale de données génétiques et de laisser un échantillon d'ADN. C'est ainsi qu'au début de l'été, il a été formellement établi que son profil correspondait à celui de la famille Metz-Romero. Adriana a exprimé son émotion en conférence de presse aux côtés de l'infatigable présidente des grands-mères, Estela De Carlotto.
3: Hoy damos la bienvenida al hijo de Graciela Romero y Raúl Eugenio Metz. Bienvenido, nieto 140.
0: Leur joie est manifeste, surtout dans un contexte particulièrement compliqué depuis l'élection de Milei fin 2023.
1: Exactement, parce qu'il faut savoir que Graciela Alicia Romero et Raúl Eugenio Metz comptent parmi les 30 000 morts ou disparus sous la dictature, selon les estimations d'organisations de défense des droits humains. Et pourtant, ce bilan est aujourd'hui contesté par le gouvernement, comme on vous l'expliquait en détail dans notre épisode de décembre 2024. D'autre part, les tensions entre les grands-mères et l'exécutif n'ont jamais été aussi grandes depuis que l'État a paralysé les recherches en enlevant une grande partie des financements au nom de la restructuration et de l'austérité budgétaire. Pas étonnant de la part de l'ultralibéral et sulfureux Milei, pour qui les emplois liés à la défense des droits humains sont ni plus ni moins des planques. En toute logique, il a pour souhait de réduire de 30% le personnel du secrétariat des droits humains, qui dépend du ministère de la Justice, désormais sous secrétariat. Bref, la lutte pour le droit à l'identité, droit fondamental, est bel et bien un combat de longue haleine. Force et courage à tous ceux et celles qui œuvrent en ce sens. Y bienvenido, Nieto 140.
0: Merci beaucoup Annaëlle et merci à toutes et tous de vous être prêtés au jeu. Notre curiosité est notre boussole et notre complémentarité fait notre singularité. Alors, bonne rentrée. 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
1: L'été fut long, chaud, riche en découvertes. Mais avant d'entamer cette nouvelle saison d'analyse des réalités sociopolitiques latino-américaines, petit tour d'horizon de l'actualité, elle aussi très chaude. Nous ne sommes évidemment pas ici à la recherche d'exhaustivité, mais disons que c'est un petit rafraîchissement de mémoire pour le début de cette nouvelle année radiophonique. Et on commence fort avec Sylvie, qui nous emmène au Salvador, dans ces méga-prisons où sont détenus les migrants.
4: Et oui, cet été, le gouvernement salvadorien a reconnu face aux Nations Unies que l'administration Trump continue de maintenir son contrôle sur les personnes vénézuéliennes expulsées des États-Unis sans jugement vers les méga-prisons salvadoriennes. En mars 2025, l'administration Trump a signé un accord avec le gouvernement Bukele qui consiste à verser 6 millions de dollars pour que le Salvador accueille 300 personnes migrantes dans le CECOT, le centre de confinement du terrorisme. Tristement célèbre à l'international pour ses nombreuses violations de droits humains. Cet accord a immédiatement suscité la controverse lorsque Trump a invoqué une loi datant du XVIIIe siècle, la loi sur les ennemis étrangers, afin d'expulser rapidement du pays des citoyens et citoyennes que le gouvernement accuse d'être des membres d'une organisation criminelle vénézuélienne, le Tren de Aragua. Le pouvoir judiciaire états-unien s'est opposé à de nombreuses reprises à ces déportations massives, mais rien ne semble pouvoir arrêter les politiques xénophobes trumpiennes.
1: Bon, et sans transition, j'ai aussi eu vent de célébrations de la part de la foule brésilienne qui se réjouissait des déboires judiciaires de Bolsonaro. Astré ?
0: Et oui, le jeudi 11 septembre, l'ancien président brésilien a été condamné à 27 ans et 3 mois de prison pour tentative de coup d'État et d'assassinat de Luiz Inácio Lula da Silva, reconnu coupable par 4 de ses 5 juges du Tribunal suprême fédéral. 7 de ses plus proches collaborateurs, dont 6 sont des militaires, ont vu leur tête passer aussi sur le bio, reconnus comme les autres têtes pensantes de ce quasi-putsch. Ce verdict est historique pour le Brésil et pour l'Amérique latine plus globalement, car il met aussi fin juridiquement comme symboliquement à l'impunité dont les forces armées ont longtemps bénéficié dans cette démocratie héritière de la dictature militaire. Historique aussi car il permet de renforcer les institutions démocratiques fragilisées par les forces armées, se servant régulièrement de l'appareil d'État brésilien. Enfin, le verdict est historique puisqu'il vient renforcer la prise de position que veut tenir l'État brésilien et plus précisément le président Lula face aux États-Unis et à Donald Trump. Nous ne sommes pas à vos ordres et nous ne nous laisserons pas intimider. L'ombre de Trump a en effet plané sur les débats de la Cour suprême, certains partisans de l'ex-chef d'État d'extrême droite n'hésitant pas à en appeler à celui-ci, qui a d'ailleurs mis en place des droits de douane de 50% sur les produits brésiliens.
1: Et plus au sud, c'est Javier Milei qui essuie un revers ? Plus au sud, c'est Javier Milei qui essuie un revers ?
0: Et oui, c'est arrivé cette fois-ci le 7 septembre. C'est un échec électoral pour le président argentin Javier Milei. Le parti libertarien a recueilli moins de 34% des voix, loin derrière l'opposition péroniste. Mais bon, rien n'est joué. Il s'agissait en fait d'une élection test en vue des législatives de mi-mandat en octobre. Quand bien même, ces résultats sont une marque du ras-le-bol de la population

0: l'Argentine face à la politique de casse des services publics engluée dans une inflation et un endettement chronique. Lui, Javier, se sentant au-dessus des lois, de son peuple et visiblement du bon sens moral, promet d'accélérer le cap de ses réformes ultralibérales. Encore un exemple de quand les décideurs font la sourde oreille à la colère populaire.
1: Et de ton côté, Sylvie, tu nous rapportes une recrudescence des violences en Colombie.
2: Et oui, effectivement, la campagne pour les élections présidentielles colombiennes de 2026 n'en est qu'à ses débuts, mais elle est déjà marquée par la violence. On parle du retour de la violence politique dans de nombreux médias. En juin, en l'espace de quelques semaines, le pays a été le théâtre de l'assassinat du candidat de droite à la présidence, Miguel Uribe, et au moins 6 personnes sont mortes après une explosion devant une base aérienne à Cali. Une attaque de drone contre un hélicoptère a également tué 12 policiers dans une zone rurale près de Medellín, dans le nord-ouest du pays, lors d'une opération de destruction des cultures de coca.
1: Et pour finir, Michael, tu nous évoques un tournant à droite inquiétant en Bolivie qui pourrait signifier la fin de l'État pluriethnique.
3: Et tout à fait, le second tour des élections présidentielles boliviennes aura lieu le 19 octobre et pourtant les dés sont déjà jetés. Deux candidats de droite s'affronteront après 20 ans de gouvernance de la gauche à travers le MAS, parti au pouvoir de l'ex-président Evo Morales. Le scrutin s'est déroulé dans un contexte de grave crise économique marquée par une pénurie chronique de dollars et de carburant, comme l'a documenté l'AFP, tandis que l'inflation annuelle avoisine les 25%, un niveau inédit depuis 17 ans. Les candidats de droite ont promis de rompre avec le modèle étatiste instauré par Evo Morales. Sous sa présidence, la pauvreté a reculé et le PIB triplé. Mais la chute des revenus gaziers depuis 2017 a plongé le pays dans la crise.
1: Merci à toutes et tous pour cette revue de presse polyphonique.
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1: Et pour cette dernière partie, l'équipe de Semillas Latinas vous offre deux belles découvertes cinématographiques et musicales. D'abord, on te laisse l'antenne, Astrée, car tu as rencontré les membres de l'équipe Le Chien qui aboie pour nous parler de leur travail de valorisation du cinéma colombien à Paris.
0: En octobre aura lieu la 13e édition du Panorama du cinéma colombien à Paris. À cette occasion, nous avons rencontré Pablo Carrizosa, membre de l'équipe presse et programmation, pour nous parler de cet événement.
4: Je m'appelle Pablo, je travaille avec l'ASSO depuis bientôt 4 ans. Quand on parle de l'ASSO, on parle de Le Chien qui aboie. Le Chien qui aboie, ou El Perro que Ladra, c'est une association qui travaille pour la promotion du cinéma colombien en particulier et de manière plus générale de la cinématographie latino-américaine.
0: En 16 ans d'existence, Le Chien qui aboie est devenu une référence en matière de diffusion et de promotion du cinéma latino-américain. Présentant plus de 1000 films dans diverses salles et espaces culturels en France, à Paris et en banlieue, ainsi qu'à Barcelone, Londres et Bogota.
4: La 13e édition ou édition 2025 du Panorama du cinéma colombien à Paris a lieu, comme depuis quelques années, au Reflet Médicis et à l'Arlequin. Il commence mardi 14 octobre. Il se déroule pendant 6 jours et avec des programmes de longs métrages et de courts métrages jusqu'au dimanche 19. On commence à l'Arlequin, on finit à l'Arlequin et on peut mentionner que c'est un festival composé de plusieurs sélections. La toute première, une sélection de longs métrages compétitives. La deuxième, une sélection courts métrages. Ensuite, on a une toute petite séance pour le petit public, le petit chiot, et samedi matin. Et c'est complété par une section parallèle où on explore les cinématographies latino-américaines ailleurs que dans notre propre frontière.
0: Et cette année, la sélection se caractérise par une diversité de formes.
4: Oui, c'est la richesse de la proposition de court-métrage qui caractérise les 3 programmes de court-métrage que nous avons. Je dirais que pour le long-métrage, on a encore une fois une mélange très riche de la cinématographie colombienne en dehors du pays. C'est-à-dire quand on fait des coproductions minoritaires, quand on arrive juste à proposer les sons ou juste à proposer une partie de l'écriture. Tout ça, c'est aussi la cinématographie colombienne. Nous avons un film en sélection qui s'appelle Les Princes des Nanawa qui est tourné au Paraguay. Donc, ça en fait partie. Ça fait partie de notre richesse, montre qu'on fait du cinéma en Colombie, mais aussi en dehors. On sait et on œuvre pour que le festival soit un endroit de construction des communautés colombiennes à Paris. Okay. Enfin, notre festival, on le sait depuis un moment, c'est un endroit où on se retrouve quand la maison nous manque.
0: Et cela passe par les moments de festivité.
4: Un festival très festif. On pousse à fond sur les clichés latinos et on aime bien faire la fête. Les clichés sont là, autant l'utiliser.
0: Alors la fête, oui. Mais le festival s'appuie aussi sur d'autres réseaux.
4: Mais l'association elle-même s'est construite à partir des étudiants, des cinémas, mais pas que. La

0: les créateurs, les créatrices, et pas de festival. Ça, c'est fondamental.
1: Pour finir, on a demandé à Lila et Bénédicte, qui font partie de l'équipe presse, de nous recommander une projection coup de cœur.
2: Donc, je m'appelle Lila, je suis étudiante et ça fait à peu près 3 ans et demi, 4 ans que je suis avec Le Chien qui aboie. Alors moi, j'ai surtout adoré un court-métrage, je vais vous recommander un court-métrage, de Andrés Ramírez Pulido, qu'on a déjà eu la chance de projeter un de ses films, La Jauría, en 2022. Et cette année, on va projeter un de ses courts-métrages, Un fils, un père, Un hijo y un padre, qui est en fait une comédie super sensible sur la fragilité de la masculinité. Je vous laisse aller le voir.
3: Bonjour, je m'appelle Bénédicte. C'est la première année que je suis dans El perro que ladra. Plusieurs films qui sont assez intéressants cette année. Et moi, il y en a un qui m'a particulièrement fait rire. J'aimais beaucoup le titre qui s'appelle Tora Tropical, parce que je trouve que ce n'est pas réellement des mélanges auxquels on s'attend forcément. Donc Tora Tropical, c'est un film de Jimmy Ferguson, Ersa, Alex Royd et Gloria Nancy Monsalve. C'est un film colombien qui est sorti en 2024. Et en fait, ça raconte l'histoire d'un jeune couple colombien avec des enfants qui a décidé de se convertir au judaïsme et qui décide de quitter la Colombie pour rejoindre Israël, qui du coup serait la terre promise pour eux. Et honnêtement, je trouve ça assez intéressant comme thématique, puisqu'on n'entend pas beaucoup parler du judaïsme dans l'Amérique latine, et je pense que ça peut être intéressant de le voir à l'écran.
1: Et est-ce qu'il y aurait un temps fort à ne pas manquer?
3: Là, la fête de clôture, littéralement, qui sera du coup, la célébration de tout le festival. Franchement, je vous la recommande avec une très, très, très, très, très grande ferveur. Et j'espère vous y voir nombreux.
1: En tout cas, nous, on y sera avec l'équipe de Semillas Latinas, du 14 au 19 octobre, à l'Arlequin et au Reflet Médicis.
4: Et pour finir, en direct de nos studios, le groupe Sonora de Luchar et leur cumbia revisitée.
5: Bonsoir.
6: Bonsoir Camila et Gonza, merci d'être au micro de Semillas Latinas. Vous êtes donc tous les deux membres de Sonora de Luchar, un groupe de cumbia queer, rebelle et international emblématique de la scène latina parisienne. Et parce que la fête est politique, vous proposez des soirées inclusives et bienveillantes. D'ailleurs, vous étiez hier au Punk Paradise. J'espère que ça s'est bien passé. Qu'il n'y a pas trop de gueule de bois. Et pour commencer, est-ce que vous pourriez nous expliquer la genèse de ce groupe et comment a été créé Sonora de Luchar?
5: Ça fait plus de 10 ans que les groupes existent dans la scène parisienne. Il a beaucoup évolué. Au début, c'est un groupe militant qui soutenait dans les manifestations toutes les causes engagées. Et au fur et à mesure, ça a évolué, ça a devenu un groupe qui aussi défend la cause queer et inclusive. C'est une autre façon de militer et de résister. Et aujourd'hui, on est 5.
6: Mais donc 5 activistes musiciens de différents horizons, j'imagine,
7: oui.
6: Géographiques.
7: Oui, il y a des amis qui parlent d'artivisme. J'aime bien ça, l'artivisme. Et on est 5, un peu de partout en Amérique latine.
5: Gonzalo de Chili, moi je suis colombienne. Les guitaristes de la guitare acoustique viennent d'Argentine, Ariel. Denise, guitariste mexicaine. Et les batteurs, il est martiniquais. Et on avait aussi une autre percussionniste de Guatemala, ce qui fait une richesse dans les groupes. On a tous et toute une façon de comprendre la cumbia différent. Et au début, c'était pas évident. Mais aujourd'hui, ça donne une énergie, une richesse.
6: Une richesse qui permet aussi de représenter les différentes variétés de cumbia. Et est-ce que vous pourriez nous expliquer d'où vient ce choix du nom de Sonora de Luchar, surtout pour celles et ceux qui ne sont pas forcément familiers avec l'espagnol?
7: Eh bien, il y a l'histoire de Sonora qui se sont créés en Colombie après que la cumbia traditionnelle a été créée. Ça, c'était vers les années 30-40 du 20e siècle. Et puis, c'était des formations, des grandes formations avec des vents, une musique très diverse. Et puis, au Chili aussi, il y a eu ce phénomène dans les années 60. Et du coup, voilà, Sonora, c'est venu un peu en jouant avec les mots et puis de luchar parce qu'on soutenait des avocats de la Défenseria Populaire du Chili qui venaient en tournée, surtout pour aller dans les institutions internationales au moment de la révolte au Chili. Et du coup, on avait dit Sonora de luchar, Sonora de luchar. En plus, ça fait il est l'heure de lutter. Et puis voilà.
6: Et on va peut-être, pour introduire aussi, écouter un morceau que vous avez composé récemment.

0: récemment et qui va très vite sortir, qui s'appelle La Cumbia de Belleville-Montant. Pourquoi le choix du nom Belleville-Montant?
1: Parce que c'est les quartiers où on traîne d'habitude, c'est aussi des quartiers, des endroits populaires, divers. Et ça nous inspirait de rendre hommage. Évidemment, on vient de l'Amérique latine, c'est évident, mais Paris nous a donné aussi un espace, une plateforme, la possibilité de nous rencontrer. Si on était encore dans nos pays, ça n'aurait pas été possible. Donc on a voulu rendre hommage à ça et mélanger un peu, faire un jeu de mots, ce qu'on aime bien faire ici en France. Et du coup, voilà.
0: Oui, puis c'est surtout un quartier, oui, l'Est parisien, dans l'ensemble, où vous êtes très présent aussi à Montreuil, où vous avez pu jouer à la Marbrerie récemment, en fin août.
2: Donc, oui, c'était génial.
0: Donc c'est aussi un geste politique, le choix des territoires qu'on décide d'investir pour jouer, c'est pas anodin comme message non plus.
2: Tout à fait. Après, on n'est pas fermé, hein. On n'a pas de frontières.
1: Hein. Oui, on est ouvert à jouer partout.
0: Mais... Oui, bah pour les auditeuristes qui nous écoutent et qui auraient potentiellement des salles de concert à proposer, n'hésitez pas à nous écrire sur Semillas Latinas Radio sur Instagram. Et bah, tout de suite, il est l'heure d'écouter La Cumbia de Belleville-Montant.

0: Et nous sommes toujours au micro de Semillas Latinas avec Camila et Gonza du groupe Sonora de Luchar, un groupe de cumbia queer rebelde et emblématique de la scène parisienne. Et peut-être on peut revenir aussi sur l'origine de ce genre musical, la cumbia, qui commence aussi à se démocratiser en France, qui est un symbole de culture populaire et de résistance. Ce genre musical d'origine afro-colombienne s'est donc propagé dans de nombreux pays, ce qui a impliqué aussi de nombreuses variétés de cumbia. Est-ce que vous pourriez nous expliquer ces différentes variétés et aussi où est-ce qu'elles font présence en Amérique latine ou en Abiaïela?
1: Oui, je veux parler des origines de la cumbia. Je pense que c'est important. Ça vient de l'époque de la colonisation en Abiaïela, l'Amérique latine, et du coup, les esclaves africains venaient bien sûr avec leur propre culture, leurs instruments de musique. Et du coup, ça se mélange aussi avec les traditions des peuples natifs et aussi, dans notre cas, les Espagnols, qui avaient aussi leurs instruments de cordes. Et donc tout ça se mélange. Après, ça évolue, mais l'origine, c'est aussi une musique des résistances et ça a toujours été comme ça, populaire, et c'est une sorte de catharsis, la cumbia aussi.
2: Oui, oui, c'est un appel à la liberté, quoi. C'est l'envie d'être libre. Et après, ça part un peu partout. Hein. Et en Amérique latine, il y a la cumbia Tito Peru. Et c'est une des cumbias qui fait un peu le lien, la cumbia péruvienne, entre ce qui se passait en Colombie et ce qui se passe après dans le sud, au Chili, en Argentine, en Bolivie. Et j'ai fait mes devoirs, j'ai noté des dates.
0: On est studio à Semillas.
2: Oui, tout à fait, tout à fait. Du coup, au Pérou, c'était les années 60. Après, au Mexique, c'était un peu avant, avec l'influence de la Colombie un peu plus directe aussi. C'était les années 40-50, où il y a après la cumbia sonidera, ensuite la rebajada dans les années 80-90. Et en Argentine, il y a aussi, dans les années 50, ce phénomène de cumbia avec des sonoras qui est arrivé. Et du coup, par la suite, il y a eu la cumbia vichera, qui parle plutôt des revendications, de la vie des quartiers populaires, quoi. Et ce qui se passe au Chili, c'est un peu pareil. Dans les années 60, il y a la sonora, et puis ensuite il y a la cumbia plus dans les années, à partir des années 2000, où est créé le groupe Chico Trujillo. Du coup, ils vont avoir 25 ans cette année. Et voilà, il y a tellement de diversité dans la cumbia, c'est tellement riche. Il y a tellement de manières de la comprendre, comme disait Camila tout à l'heure, que c'est un lien très fort de nos cultures. Et puis, du coup, c'est pour ça que nous, on reprend cette idée du cri de libération.
1: Oui, et je pense que c'est aussi important de parler aussi de la danse, parce que c'est une musique qui invite aussi à parler avec les corps. Au début, c'était une musique de cortège. Aujourd'hui, et bon, avec l'évolution, c'est aussi une musique de libération, aussi de libération du corps. Et il y a plein de façons de la danser, mais c'est aussi une autre forme de catharsis, je trouve. Là où on se sent opprimé, là où il y a des peuples qui ont des choses à dire, on peut les dire aussi avec les corps. Et donc, c'est une sorte de transe, des rituels, c'est ça ce que je sens quand on joue la cumbia et on voit les gens danser. Et on est tous à nos mêmes fréquences.
0: Et la cumbia, comme par exemple le samba ou d'autres genres musicaux comme le reggaeton, enfin, c'est des genres musicaux qui ont beaucoup été méprisés, par exemple, par l'élite européenne, par l'élite criolla en Amérique latine. Est-ce que c'est le cas de la cumbia?
1: Au début aussi. Et au début, c'était méprisé parce que c'était la musique des esclaves, quoi. Et aujourd'hui, il y a des façons de dire non, ça c'est que c'est répétitif. Ou que, oui. Ça nous est arrivé une fois, c'était drôle. Quoi.
3: C'est une belle anecdote.
0: On adore les chismes.
1: Oui, les chismes, parce qu'on m'a dit non, mais c'est trop rythmé. Ah ben, mon vieux sait que c'est trop rythmé. Rythmé? Oui, il a du rythme, évidemment, c'est de la musique. Donc, bon, donc pour te répondre, oui, c'était comme ça avant, et aujourd'hui, on a la joie qu'elle soit appréciée, de faire de belles concerts et de partager. Ça, c'est l'art aussi, non? C'est sa nation, comme on dit ça.
0: Oui, c'est une sorte de guérison collective.
1: Des guérisons collectives, et c'est un peu ça ce qu'on propose.
0: Et justement, en parlant de concerts, c'est quoi les prochaines dates que vous avez à nous partager ?
2: Le 14 octobre, pour le panorama du cinéma colombien, c'est au cinéma...
1: L'Arlequin.
2: L'Arlequin.
0: Oui, et l'équipe Semillas Latina sera aussi présente d'ailleurs.
3: La fête.
2: Après, on a le festival le 24 octobre, Queer Latin Festival, au Sample, à partir de 17h. Il y aura plein d'artistes, il y aura de la nourriture typique de l'Amérique du Sud, et voilà.
0: À Bagnolet, donc.
2: Oui, à Bagnolet.
0: On retient ces deux dates. Merci beaucoup d'avoir été avec nous. Et on rappelle, vous êtes un groupe de cumbia queer rebelle qui s'appelle Sonora de Lechar.
4: C'est Millas Latinas, une émission Radio Campus Paris, un samedi soir par mois à 20h sur le 93.9 FM. Et cette émission se clôture sur ces belles rencontres qui annoncent une saison riche en émotions et réflexions approfondies avec ce regard porté sur l'Amérique latine depuis Paris, dans le but de tisser des liens.
0: Merci à nos invités, à toute l'équipe et à Radio Campus Paris qui nous fait confiance pour la deuxième année consécutive et qui nous a aussi honorés de deux prix au Campus Awards 2025, le prix de la meilleure nouvelle émission rédactionnelle et le prix du meilleur habillage sonore. Bravo à toutes et tous. D'ailleurs, Semillas Latinas a voyagé par ondes interposées cet été, car les épisodes de la saison 1 ont été diffusés dans plein de radios locales et régionales, de Toulouse à Rennes en passant par Nantes, pour notre plus grand plaisir.
4: Et pour finir, si l'émission mensuelle ne vous suffit plus et que les semaines sans Semillas sont moroses, nous vous donnons rendez-vous le week-end du 11 et 12 octobre à la Parlerolle Errante à Montreuil, où se tiendra un événement sur la décolonialité, où l'équipe Semillas sera présente, ou bien vous pouvez aussi nous suivre sur nos réseaux sociaux @SemillasLatinasRadio.
0: Bonne soirée.
4: Bonne soirée.

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2: Olá, boa tarde e bem-vindos! Estamos de volta de férias no Phonics! Bonsoir et bienvenue pour cette rentrée de Phonics où nous allons entamer la troisième saison. Même si l'anniversaire de l'émission c'est le 25 avril, mais chut! D'ailleurs, désolé pour cette rentrée un peu tardive, mais vous avez tout de même pu m'écouter les nuits du 26 et 27 août pour le grand direct de Radio Campus Rouen. Avec Déborah de l'émission Vapor Station, nous avons animé deux nuits avec The Vapor and Phonics by Night. Et désormais, c'est vraiment la rentrée de Phonics, de retour après ces longues vacances. Je vous ai amené du Portugal plein de nouveautés musicales fraîches et ensoleillées pour fêter l'été que nous venons malheureusement de clôturer, puisque c'est le début de l'automne depuis une semaine déjà. J'espère que la programmation musicale que je vais vous proposer amènera du soleil dans vos cœurs, puisqu'il s'agit de tout ce que j'ai pu écouter cet été au Portugal. Et pour inaugurer cette troisième saison, j'ai envie que l'on commence avec l'artiste qui a clôturé les Lusophonics de la deuxième saison. Je dis bien « les », puisqu'on avait fait une triple émission sur lui et sa carrière. Il s'agit de Noiserve, qui va sortir son nouvel album bientôt, puisque ça sera le 17 octobre. Et depuis des mois, il sort mensuellement un morceau de l'album en clip sur YouTube. Nous allons écouter celui qui est sorti le 17 juillet. Il s'agit de 20.08, A Fearless Party Between a Kid and His Own Sound, en collaboration avec la chanteuse Surma. Aqui está no Phonics.
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2: Oi, estamos de volta no Phonix. De retour sur Radio Campus Rouen, 92.9 FM, nous venons d'ouvrir ce Phonix de rentrée qui revient sur l'été musical portugais avec Noiserve et son tout dernier morceau, A Fearless Party Between a Kid and His Own Thoughts avec Surma. Bon, c'est un morceau qui fait pas très été et sent bon l'automne dans lequel on vient de rentrer, mais promis, je me rattrape pour le deuxième morceau qui ne peut être qu'ensoleillé puisqu'il s'agit du morceau Verão de 2019, soit Été 2019 de Montagna Mágica, un groupe pop psyché tout récent qui surfe sur les vagues de Capitão Fausto et qui a sorti son premier album en juin dernier. Aqui está no Phonix.
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1: Oi, estamos de volta no Phonics. C'était le rayon de soleil de verão de 2019 de Montagne Magica sur Radio Campus Rouen 92.9 FM et radiocampusrouen.fr dans ce Phonics de rentrée musicale qui revient sur l'été portugais, mes Phonixos. On va rester sur la même ambiance chaleureuse et allons sauter d'ici avec Inês Marques Lucas et Saltamos Daqui. Aqui está no Phonics.
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1: De volta à Phonics, vous êtes toujours sur Radio Campus Rouen 92.9 FM et on vient de sauter allègrement avec Inej Marks Lukas et son morceau Saltamos Daqui dans ce Phonics spécial rentrée musicale revenant sur la scène musicale portugaise de l'été. On va aller sur du son plus urbain mais aussi un peu plus ancien puisque le morceau a déjà 6 ans, ce qui ne l'empêche pas de continuer à passer sur les ondes portugaises en été. Il s'agit du grand Plutónio qui se questionne avec Meu Deus. Aqui está no Phonics.
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1: Voltamos no Phonix. Vous êtes toujours dans ce Phonix spécial rentrée musicale de l'été portugais, mes chers Phonixos. Et nous nous sommes questionnés avec Plutónio et son titre Meu Deus. Tout ça sur Radio Campus Rouen 92.9 FM. On va rester sur de la douceur avec la magnifique voix de la chanteuse Maro, Maro, en featuring avec November Ultra, dont le style n'a rien à envier à celui de la douce Maro. Deux voix qui se marient à la perfection avec un trio de guitares acoustiques. Oui, bon, ça se voit que j'adore l'univers de Maro. Elle nous ouvre les portes du morceau « Importa Trancada ». Aqui está no Phonix.
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1: De volte à nos Phonics, on vient de coller notre oreille contre la porte fermée pour écouter Em Porta Trancada de Maru et November Ultra dans ce Phonics spécial rentrée musicale de l'été portugais sur Radio Campus Rouen 92.9 FM et radiocampusrouen.fr. Et bien place à une mise en bouche de la nouvelle émission Phonics by Night que vous découvrirez bientôt et qui passera une fois par mois. Émission qui vous emmènera dans une ambiance boîte de nuit portugaise. Nous allons écouter Slowdown de MXGPU. Derrière ce nom barbare se cachent deux groupes électro qui ont fusionné en un. D'un côté Moulinex et de l'autre GPU Panic. Aqui está no Phonics.
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1: Oi, estamos de volta no Phonics. Vous venez d'avoir un petit aperçu de ce que pourra être Phonics by Night avec Slowdown de MXGPU. Toujours sur Radio Campus Rouen 92.9 FM. Dans ce Phonics spécial rentrée musicale de l'été portugais, je vous propose maintenant d'écouter Foste Tu de la chanteuse Blaya. Alors, quand j'ai découvert ce morceau cet été, j'ai bugué sur le début car ça m'a rappelé le morceau Moments in Love d'Art of Noise, un son électro New Wave de 1985. Dites-moi si vous avez la référence, mes Phonixos. Foste Tu aqui, está no Phonics.
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1: Voltamos no Phonix, de retour sur Radio Campus Rouen 92.9 FM et radiocampusrouen.fr dans ce Phonix spécial rentrée musicale de l'été portugais où nous venons d'écouter Fausto de Blay, émission que vous pourrez retrouver sur toutes les plateformes de streaming comme Deezer, Spotify, Apple Music, etc. mais aussi sur YouTube. Vous pouvez aussi tout simplement retrouver nos émissions Phonix et toutes celles de la radio sur radiocampusrouen.fr ou sur l'application Radio Campus Rouen, disponible sur Android et Apple. Place à un peu de rock estival avec le groupe Cortreal. Alors, si vous avez l'impression d'écouter le mythique groupe de rock portugais UHF, c'est normal, car le groupe a été créé en 2020 par le guitariste António Cortreal. Il a ainsi donné son nom au groupe. Et ce gars, bah, c'est tout simplement le guitariste de UHF, De plus, en 2025, il donne de sa voix dans le morceau « Não Merece » que nous allons écouter maintenant. Aqui está no Phonix.
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1: De volta no Phonics. Contrairement aux apparences, ce n'était pas UHF, mais Corte Real avec Non Mereces. En tout cas, mes chers Phonixos, vous méritez que l'on continue cette émission Phonics spéciale rentrée musicale de l'été portugais sur Radio Campus Rouen 92.9 FM. Et quoi de mieux pour rappeler l'été que d'aller à la mer? Ça semble si loin quand on voit l'automne qui s'est installé sur Rouen, mais on va réchauffer la plage de nos cœurs avec Mar de Quant et Constanza Quintero. Aqui está no Phonics.
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1: Oi, estamos de volta no Phonix. On vient de se rappeler de la douce chaleur des plages lusophones en écoutant Mar de Quant et Constanza Quintero dans ce Phonix spécial rentrée musicale de l'été portugais. Tout ça sur Radio Campus Rouen 92.9 FM. Bon, je vous propose une séance d'hypnose pour essayer de retrouver mentalement les sensations de cet été qui s'est terminé. Alors, fermez les yeux, respirez, expirez et écoutez, car nous allons écouter Hypnotizado dos Pontos Negros. Aqui está no Phonix.
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1: Voltamos no Phonics. De retour dans ce Phonics spécial rentrée musicale de l'été portugais où nous venons d'être sous l'hypnose dos Pontos Negros avec Hypnotizado sur Radio Campus Rouen 92.9 FM et radiocampusrouen.fr. Allez, je vous offre une autre dose de ce que sera l'émission Phonics by Night. On va bouger nos popotins sur le kuduro entraînant de la chanteuse Pongo avec Alambamento. Aqui está no Phonics.
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1: De volta à nos Phonics, on attaque le dernier quart d'heure et vous venez de vous ambiancer sur Alabament de Pongo, ambiance que vous retrouverez dans la deuxième émission Phonics.

0: 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Mais en attendant, nous sommes toujours dans notre émission Phonics spéciale rentrée musicale de l'été portugais sur Radio Campus Rouen 92.9 FM. On va retourner sur un peu de douceur avec un morceau qui passait pas mal en boucle cet été, même s'il a déjà 2 ans. Il s'agit de Case de Fernando Daniel. Aqui está no Phonics.
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1: Oi, estamos de volta no Phonics. Vous êtes toujours sur Radio Campus Rouen 92.9 FM et vous venez d'écouter Fernando Daniel avec Casa dans ce Phonics spécial rentrée musicale de l'été portugais. Comme je vous l'ai dit, ce morceau a 2 ans mais passe encore souvent à la radio au Portugal. Et ben on va écouter un morceau qui est encore plus vieux puisqu'il est sorti il y a 10 ans et ce n'est pas à la radio que je l'ai entendu mais en concert. En effet, j'ai eu la chance d'aller voir, la chanteuse de fado mondialement connue, Marisa, en concert gratuit dans la ville de Figueira dos Vinhos. Rappelez-vous, l'été d'avant, j'avais été à un concert gratuit de la chanteuse de fado tout aussi connue, Sara Correia, dans la même ville. Oui, au Portugal, on a la chance de pouvoir assister à des grands concerts gratuitement. Et pour revenir à Marisa, j'ai le souvenir du public qui chantait à l'unisson le morceau Melhor de mim. Aqui está no Phonics.
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1: Voltamos no Phonics et nous venons d'écouter Melhor de mim avec la merveilleuse voix de la chanteuse de fado Marisa, qui en plus d'être pour certains la relève d'Amalia Rodriguez, sait mettre l'ambiance sur scène. Et oui, ce n'est pas parce que l'on chante le fado que l'on doit avoir une allure et une personnalité triste. Marisa sait jongler à la perfection entre alegría et saudade. Et ce concert était vraiment un très bon souvenir de cet été que j'ai passé. Car je rappelle que vous écoutez ce Phonics spécial rentrée musicale de l'été portugais. Tout ça sur Radio Campus Rouen 92.9 FM et radiocampusrouen.fr. Comme je le dis souvent, le Portugal, ce n'est pas que le pays du fado, mais c'est aussi un pays du rock. Chose que les Portugais de France ont tendance à oublier et que les Français connaissent peu. Alors pour terminer cette émission et vous dire à la semaine prochaine pour la deuxième vague de cette émission, je vais vous rafraîchir les oreilles et vous laisser avec du rock de plage, puisque nous allons écouter le groupe Vai à Praia, qui savent ce qu'ils veulent et qui y vont avec Eu Quero. Até a próxima!
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Bienvenue dans The Black Lodge, l'émission de Radio Campus pour ceux qui n'aiment pas le dimanche soir et qui souhaitent se réconforter en écoutant des musiques pas comme les autres, qu'elles soient folk, ambiante, expérimentale et jazz. Alors on découvrait la semaine dernière le projet conjoint entre l'interprète et multi-instrumentiste Sylvain Chauveau et le groupe nantais Astrid. Je vous rappelle, cette collaboration a donné l'album Cover Songs Originally Sung by Women Singers, et nous écoutons tout de suite une reprise de Nina Simone intitulée Dambala à la sauce ambiante folk. Et à l'origine, ce titre, c'est une référence à une divinité du panthéon vaudou. On écoute tout de suite Dambala, repris par Astrid et Sylvain Chauveau sur Radio Campus.

Autre collaboration que l'on va écouter dans quelques instants, il s'agit de l'album Handling, composé et exécuté par le compositeur allemand minimaliste Franz Schulz-Blum, alias F.S. Blum, et l'excellent pianiste et musicien électronique Nils Fram. Ce titre, Lurter One, est une sorte de sculpture sonore où chaque couche se superposent l'une sur l'autre. On écoute ça tout de suite sur Radio Campus Amiens.

On découvrait la semaine dernière la collaboration entre le pianiste breton Mélène Dalibert et l'interprété multi-instrumentiste britannique David Sylvian. Issu de cette collaboration, c'est cet album Vermilion Hours qui est sorti cet été et nous venons d'écouter le lancinant et minimaliste arabesque.

Buonasera Bordeaux. Bon, ce soir, je vous ai préparé une très belle, pour moi, c'est une très belle playlist où on va pratiquement à voir un petit peu qu'est-ce que ça a été la New Wave dans les années, tout début des années 80. En fait, on commencera à partir de 1981 jusqu'à 85. Et on va pratiquement écouter des morceaux qui arrivent dans plusieurs, comment je pourrais dire, plusieurs styles musicaux différents, même s'ils faisaient tous partie de cette nouvelle vague de la pré-post-punk. Et on va commencer tout de suite avec un groupe new-yorkais. En 81, ils font sortir leur premier album qui s'appelle Runaway Boys. Et en fait, il donne en quelque sorte, et ça commençait déjà depuis une année, deux années, qu'il y avait cette nouvelle mouvance très liée aux années 50. Et eux, en fait, ils étaient en quelque sorte les porte-parole de cette nouvelle vague. Je vous parle des Stray Cats avec leur Runaway Boys.

chef de file de cette nouvelle, disons, vague rock and roll qui s'est refaisée en fait aux années 50. Les Stray Cats, mais il n'y a pas eu que, en fait, il y a eu aussi les Guanabats, les Vienver Rockets, il y en a eu quand même pas mal de groupes, ça ne durait pas énormément, cette revival, mais quand même les Stray Cats, ils ont duré quand même un bon 7-8 ans. Et bon, je vais faire un petit coucou à Guacamole, qui a adoré la chanson que je viens de passer, et c'était Runaway Boys des Stray Cats. On va continuer, mais on va changer complètement d'univers, parce que comme je vous disais ce soir, on va vraiment à toucher pas mal de choses. Et on va... ça va être un peu brutal, hein? Je vous le dis tout de suite. On va écouter da dernier album des Japan, qu'ils avaient commencé autant que band glam, ils faisaient un peu les verts aussi au New York Dolls. Mais da leur quatrième album, Teen Drum, on va écouter Sons of Pioneer, un des meilleurs riffs de basse que j'ai jamais entendu. Japan.

Et on va continuer avec la band de Andy Gill et Young King, bien sûr les Gang of Four, et dans leur album Song of the Free, on va écouter J'aime l'homme en uniforme. I love a man in uniform.

Et on va continuer avec une grande musicienne. À son premier album new-yorkais, l'album s'appelle Night and Day. Le monsieur, c'est Joe Jackson. Grand joueur, très bon joueur de piano, mais aussi de saxophone. Et on va écouter sa Stepping Out.

Je suis vraiment très content d'avoir fait plaisir à Ghislaine et à Didier en passant en fait Joe Jackson. Joe Jackson, j'ai vu une fois seulement un concert, c'était en 1980, le mois de mars 1980, c'était la période que j'ai commencé à suivre en fait les concerts. J'avais 16 ans, déjà pour me faire sortir mon père, il fallait le prier en japonais. Mais bon, je l'ai vu en fait pendant la tournée d'I'm a Man. On va changer d'univers, et en tout cas, bonsoir Didier. On va changer d'univers et on va passer aux Tears for Fears, leur premier album The Hurting Mad World. Je vous l'ai dit que ce soir, il faut se raccrocher, on saute d'un genre à l'autre. Allez, on y va.

Depuis 1983, quand il est sorti, à aujourd'hui, enfin 42 ans après, il reste, et je pense qu'il restera pour toujours, le stand and play le plus vendu au monde. Probablement les jeunes, les plus jeunes, ils ne savent pas de qui je parle. Peut-être ils vont la connaître les morceaux, mais les gens qui ont vécu ces périodes, ils peuvent pas ne pas le savoir. Je vous parle de New Order et de leur lundi bleu.

È un kit le New Order avec leur Blue Monday, Erosmon vraiment che gli ha le lundi. E se no, quoi dire ancora? Effectivement, se vous m'avez vu hier, j'étais dans un état pas possible après la défaite de l'Inter de Milan contre le PSG. Mais bon, il faut se refaire, effectivement, heureusement qu'il y a No Future Music from Underground. On va continuer avec une band écossaise, les Waterboys, la band de Mike Scott, dans leur premier album A Girl Called Johnny.

Il a explosé sa band au moment que celle-ci avait le plus de succès pour former avec un copain, monsieur Mike Talbot, pour former une band qui s'appelait les Style Council. Et dans leur première stand and play, on va écouter It Start for Happiness. Le monsieur en question, c'est monsieur Paul Weller.

That's right, with a head start back to Chuuk. Et on part à Manchester. En 1984, il sort le premier album d'une band qui aura beaucoup de succès pendant pratiquement la deuxième moitié des années 80. La band s'appelait Les Smiths, la band de Morrissey et de Johnny Marr. Et on va écouter What a Difference Does It Make?

trouver dans l'essence et les assortir dans des moments vraiment pas trop bons pour eux. La première fois, ça a été pendant la tournée des Join Hands. Et la deuxième fois, en 82, en fait, John McGoach, il est parti, il a quitté la band. Et la band a commencé en fait la tournée qui après il est sorti dans l'album Nocturne. Et pourquoi je vous dis ça? Parce qu'en fait, pendant ces périodes-là, M. Robert Smith et Steve Severin, les bassistes de Sioux and the Banshees, ils se sont liés d'une amitié vraiment très forte qui l'a donné en fait un album. Cet album s'appelle Blue Sunshine. Le nom de la band c'était Glove et bien sûr c'était Steve Severin et Robert Smith. Et on va écouter Punish Me With Kisses, sorti en 1984. Unique album, Blue Sunshine.

Au tout début, il y a eu les Boys Next Door en 77. À partir de 79-80, toute la band, en tout cas une grosse partie de la band, elle émigrait à Londres parce qu'ils étaient australiens. Et ils sont nés les Birthday Party. Et en 1984, ils se forment les Nick Cave and the Bad Seeds.

Et on répare en Écosse. 1985, un des meilleurs albums de début. Je dirais au père de l'album des Smiths, le premier album des Smiths qui est sorti l'année avant. Mais tous les deux albums, en fait, tous les deux contre-courant par rapport à ce que c'était la musique à ce moment-là. Mais là, pas seulement était contre-courant, mais c'était vraiment quelque chose de vraiment pas entendu depuis des années, des années, des années, des années, parce que ça se refaisait un petit peu à quelque sorte à certains psychédélies et certains garages des années 60, en fait. Je vous parle de Jesus and Mary Chain, de leur album Psycho Candy. On va écouter The Hardest Walk.

Et on va continuer avec la band d'un talentueux songwriter, Paddy McAlone, les Prefa Sprout. Et dans leur deuxième album, Steve McQueen, on va écouter Appetite.

Et on est arrivé à la fin, presque à la fin, de cette première émission du mois de juin. J'espère que ces petites balades à 360 degrés dans laquelle on appelait autant la New Wave, ça vous a plu. On va se quitter sur un morceau que moi j'adore, qui est sorti en 85. C'est la band de Ian Astbury et de Billy Duffy, The Cult. Je vous souhaite une très belle fin soirée et une très belle nuit et surtout une belle semaine, et je vous laisse avec Rain, The Cult.

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7: Salut à tous. Après une série de concerts à guichets fermés en France et au Royaume-Uni, notamment lors du fameux dimanche à Dingwalls à Camden, organisé par Gilles Peterson et Patrick Forge, Cotonette est de retour à Paris. Et c'est donc une captation live que nous vous proposons maintenant. Un concert enregistré au studio de l'Ermitage, c'était le 7 juin, et la formation était au complète pour présenter son dernier album, Victoire de la musique. Cette une heure et demie de concert que nous vous proposons maintenant de vivre ensemble avec tous les membres du groupe qui sont sur scène. Il y a Farid Bah à la guitare, Jean-Claude Keibali à la basse, David Georgelet est à la batterie, Benoît Giffard au trombone, Franck Chatonnat est au saxophone, c'est lui qui s'occupe également des arrangements, Christophe Touzalin est à la trompette et au clavier, et Florian Pellissier est avec ses trois claviers. Ils sont tous sur scène, le concert va commencer. Je vous souhaite un excellent concert.

Merci beaucoup. Obrigado. Franck Chatonat au saxophone, s'il vous plaît. Il est magnifique. Merci. J'ai pas mon texte, j'ai pas révisé. Alors c'est la quatrième édition de la résidence de Cotonnette au studio de l'Ermitage et on est hyper content. Je sais que j'ai repéré quelqu'un qui est venu les quatre fois. Donc je vais t'offrir un demi d'eau tout à l'heure. C'était le prix à gagner quand on vient aux quatre résidences. Alors je vous dis pas ce qu'il y a pour la huitième. Voilà, ça c'était là. Normalement c'est le moment où vous devez rire. Et on enchaîne. C'est Cotonnette.

Jean-Claude Kebaili à la basse, s'il vous plaît. Et avant que j'oublie, parce que les trois derniers résidents, j'ai oublié. Merci à l'Ermitage.

Obrigado. É, foi um... C'est le tube de Cotonette qui s'appelle A-E-I-O-U et qu'on a enregistré avec une légende brésilienne qui s'appelle Dimelo. C'est le deuxième album caché de Cotonette. Donc si vous le trouvez, il vaut de l'or. Voilà. Bonne chasse à tous. Et toutes, bien sûr. Voilà. Ainsi se termine ce premier set, bientôt. Bientôt. Mais ça va se terminer, sachez-le. Donc profitez du moment présent. C'est important. C'est Cotonette avec Olivier Caron au trombone, s'il vous plaît. Et on tient à remercier l'équipe du studio de l'Ermitage. Merci. Ah oui, et aussi, j'ai oublié un truc complètement important. On vient de me rappeler dans l'oreillette. Quand je me lève, il y a des tout petits là-bas qui ne me voient pas. Et c'est enregistré. Non, pas toi. Là-bas, j'ai dit. Ce soir, on est en direct sur Radio Campus. Alors, faites un maximum de bruit, quoi, comme si c'était plein. Alors, c'est Radio Campus. Alors, calmez-vous un petit peu. Ça reste Radio Campus Paris. Mais le journaliste tout à l'heure est venu me voir et m'a dit il y a peut-être une ouverture pour Radio Campus France. Et ça, j'avoue que ça dépend un peu de vous. Voilà. Parce que nous, ce sera très bien de toute façon. Mais c'est le rapport public. Quoi. Voilà. Donc ça c'était aussi une blague, normalement faut rire. Et après c'est quoi ? Après c'est African Jive.

0: Merci.
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